0: vers nos pratiques du web, elles sont super belles, quoi. C'est quelques mots qui deviennent des portes d'entrée vers une multitude de contenus. Et la porte d'entrée de ma chambre personnelle sur le web, c'est ongal.digital, qui est mon site perso et qui est vraiment un peu comme ma chambre, dans le sens qu'il est fait d'une multitude de blocs. En fait, en le faisant, j'avais vraiment envie qu'on ait l'impression qu'il y ait quelqu'un qui vit. C'est-à-dire que plutôt que d'avoir trois catégories, artiste, design et développement, c'est plein de blocs qui, comme les étagères de ma chambre ou comme les posters de ma chambre, peuvent être réorganisés, peuvent chacun avoir leur style, une différente densité de contenu. Certains blocs peuvent contenir plein de choses, d'autres très peu de choses. Et donc parmi mes projets plus académiques ou plus des commissions de design graphique ou des projets plus sérieux, on va dire, on y retrouve aussi un bloc qui présente juste ma couleur préférée ou ma charte astrologique ou juste un poème que j'ai écrit qui a sa propre présentation. Donc voilà, c'est mon étagère modulaire qui me sert de chambre sur le web.
1: Allez, je me lance pour l'épluchage des lettres. ungual.digital. Digital sans eux. Comme ça, les auditeuristes pourront visiter le site web pendant que tu en parles. Moi, je suis aussi assez fasciné par la façon dont on peut juger presque de l'âge d'un site par son URL. C'est-à-dire que toi et moi, déjà, on est à deux générations différentes. Moi, j'ai vraiment une URL de papa, quoi, raphaelbastille.com, et toi, t'as ungual.digital. C'est vraiment stylé, beaucoup plus en tout cas que la mienne. Avec une extension de domaine, comme elles sont arrivées d'un coup sur le marché, parce qu'avant elles n'existaient pas, faut le dire. Donc je te jalouse un peu, j'avoue, mais bon, j'accepte, je prends sur moi mon point com.
0: Ok, mais du coup, moi j'ai une question pour toi. Allez. Tu mettrais quoi si t'avais pas raphaelbastide.com?
1: En fait, j'ai plusieurs URL, je possède plusieurs URL, et par exemple, la page de cette émission est sur pa.oo8.be. Donc je pense que j'aurai un truc pas cher et très court comme oo8.be, bien que ce soit très difficile à dire, oo8.be. Mais je voulais des formes rondes dans l'URL, donc voilà. pa.oo8.be, pa comme position absolue. Donc vous pouvez aller sur cette page pour voir juste la cover de l'émission. C'est une bonne transition d'ailleurs. Mais j'aurais peut-être un truc très court, parce que je me rends compte que taper les URL, même si on le fait de moins en moins, c'est quand même plus agréable que nomprénom.com, qui est... voilà. Donc peut-être que je me dirigerai vers quelque chose comme ça.
0: Et d'ailleurs, si je peux ajouter là-dessus, mon URL que j'utilise, là que tu dis qu'il fait très cool, ongal.digital, souvent on me pose la question de où ça vient ce mot ongal. Et comme j'avoue que j'ai pas beaucoup l'occasion d'y répondre en public, je profite de cette émission pour en parler un peu. Digital, on est plus familier ou familière avec le sens du mot. Quand on dit qu'une une technologie digitale, c'est une technologie numérique. Et en fait, il y a un truc intéressant quand même, c'est que numérique, c'est les numéros, c'est les chiffres. Parce que l'ordinateur, ça fonctionne avec des chiffres, excusez-moi des grosses vulgarisations, mais ça vient quand même de là, quoi. Et en fait, digital, ça, c'est le rapport aux doigts. Pourquoi ? Parce qu'on compte sur nos doigts. Un digit, c'est à la fois un chiffre, un numéro, et c'est aussi nos doigts, quoi. Donc en fait, il y a un lien entre le fait qu'on compte sur nos doigts et les technologies numériques que je trouve assez intéressant. Du coup, je suis venu étendre un peu ce lien, cette métaphore, en disant ongal. Et ongal, en fait, c'est de la même manière que digital, c'est ce qui se rapporte au doigt, ongal, c'est ce qui se rapporte à l'ongle. Donc, qui vient prolonger littéralement le doigt. Donc, ce serait quoi une technologie ongal plutôt qu'une technologie digitale? En fait, c'est une technologie qui sert pas juste à compter sur nos doigts, mais qu'est-ce qu'on fait avec l'ongle? On vient gratter la surface, on vient le glisser dans les interstices, c'est une espèce d'exosquelette qui prolonge notre être. Enfin, il y a plein de questions qui me fascinent comme ça et qui accompagnent ma pratique. à travers cette métaphore de ongle, ou de qu'est-ce que ce serait une technologie de l'ongle.
1: Il y a d'ailleurs sur ton site une très belle illustration type gravure d'un ongle qui vient se fendre en plume d'écriture. Elle est de toi, cette illustration ?
0: Alors non, je l'ai volée au Codex Serafinianus. Je ne sais pas si ça te dit quelque chose ?
1: Non.
0: C'est un livre, je serais pas très fort pour en parler là maintenant. C'est un gros bouquin avec plein d'illustrations très cryptiques, volontairement très cryptiques, où on peut voir des meubles qui se transforment en animaux, des objets bizarres, et qui se veut un peu comme être une encyclopédie d'un monde qui n'existe pas. Et c'est un truc que j'utilisais beaucoup, qui m'inspire beaucoup à regarder, parce qu'on se retrouve à la limite de la réalité et de la fiction. Ça nous pose plein de questions sur les outils numériques ou non qu'on utilise dans la vie de tous les jours. Et il y avait cette illustration de... Une fois que j'avais déjà trouvé ce concept de ongle et de digital, je suis tombé sur cette illustration dans le codex avec la plume, et j'étais en mode, mais en fait, c'est exactement ce que je veux dire, quoi. On ne compte pas juste sur nos doigts, ça devient une espèce d'interface qu'on a à travers le numérique, et où on ne fait pas que recevoir, mais aussi on vient écrire le numérique.
1: Ouais, elle est vraiment très à propos, cette illustration. Ton site est très beau, je l'aime beaucoup, moi je te l'ai déjà dit. J'invite les personnes à visiter le site, les personnes qui nous écoutent. Il y a d'autres URL dont tu pourrais peut-être parler, des projets qui se cachent derrière des URL. Par exemple, osp.kitchen, tu peux nous en parler ?
0: Ouais, de ouf. Alors, OSP, Open Source Publishing, c'est un collectif dont j'ai fait partie pendant 5 ans et que j'ai récemment quitté. Mais je vais expliquer un peu qu'est-ce que c'est. Open Source Publishing. Donc ça a commencé en 2026, moi j'ai rejoint en 2021, qui est un studio basé à Bruxelles, qui est à la fois un studio de graphisme et de recherche, où on travaille entièrement en logiciel libre et open source. Donc ça veut dire qu'on n'utilise pas Adobe, il n'y a pas de Photoshop, il n'y a pas de InDesign, il n'y a pas d'Illustrator, mais à la place c'est une panoplie d'outils libres et open source qui sont parfois faits main ou customisés et réappropriés, donc comme à l'image de cette plume où on vient réécrire des bouts de code à l'intérieur ou faire des espèces de patchwork en les tissant entre eux et en les connectant entre eux. Et pendant 5 ans à OSP, j'ai fait des sites web, des imprimés comme des flyers, des posters, des livres, beaucoup pour des institutions culturelles, mais on fait aussi de la recherche, et j'ai principalement fait des conversations. J'adore mes camarades d'OSP, on a eu plein de conversations super intéressantes sur le numérique et l'open source. Et voilà, récemment je suis parti pour aller vers des pratiques, on va dire, artistiques et militantes. Parce que j'ai des préoccupations militantes qui m'animent aussi pour le moment et auxquelles j'aimerais dédier plus de temps.
1: Très bien. Ok, donc osp.kitchen, donc cette caravane, vous définissiez encore comme caravane, c'est encore un terme que...
0: Non, je pense que ça date un peu.
1: Ok, bah, c'est-à-dire que le collectif a plus de 10 ans, si je ne dis pas de bêtises.
0: Ouais, c'est ça. Ça a commencé en 2006 ou 2008.
1: Ouais.
0: Et il faut se dire qu'à l'époque, il y avait vraiment cette question de est-ce que c'est possible, juste en fait, est-ce que c'est possible de faire du design graphique entièrement en logiciel libre ? Parce que c'était une question. Ouais. En fait, en 2-3 ans, même plus tôt, je pense, il s'avérait que bien sûr, c'est possible, mais ça vient changer nos pratiques, ça vient changer ce qu'on produit et ce qu'on y fait. Et ça, peut-être, ça m'amène vers une autre URL dont j'aimerais parler.
1: Oui.
0: Qui est practices.tools, que j'ai déjà brièvement énoncé. Donc, practices.tools. Et en fait, ce qu'on voit sur ce site web, c'est très minimaliste. C'est juste une phrase qui tourne en rond et qui dit practice shape tools, shape practice. Donc, les outils façonnent les pratiques qui façonnent les outils. Donc c'est une phrase circulaire qui montre qu'en fait les outils qu'on utilise viennent induire des manières de faire et changer nos pratiques, et nos pratiques viennent changer les outils. Parce qu'on travaille avec des outils open source, on peut venir les modifier ou les adapter à nos besoins ou à nos manières de faire. Et c'est comme un cycle, une espèce de boucle de feedback que les musiciens comme toi, Raphaël, doivent bien connaître, comme une espèce de Larsen au fond, mais qui peut devenir virtueux en utilisant d'autres outils et en changeant nos pratiques. Et voilà. Et donc ce site web, c'est très minimaliste parce qu'au fond, c'est juste cette phrase qui tourne en rond avec une animation. Sauf que j'ai commencé à appeler ça un sticker web parce qu'on peut utiliser la balise iframe, donc c'est une balise en HTML qu'on utilise pour coder des sites web, et un iframe c'est comme une espèce de portail vers un autre site web qu'on met dans un site web, donc comme une espèce de fenêtre dans un site web qui nous amène vers un autre site web. Et du coup on peut venir, c'est ce que pas mal d'amis à moi ont commencé à faire, à venir coller cette phrase dans leur propre site web pour avoir la boucle practice, shape tool, shape practice qui tourne au sein de leur propre espace. Donc en fait c'est un peu comme un sticker sur le web, un web sticker.
1: Oui, très efficace comme visuel en tout cas, c'est quelque chose que je remarque. Oui, parce qu'il faut dire que cette page, chaque fois qu'on la recharge, va changer la fonte de ce sticker web, et donc il y a vraiment cette espèce de redondance aussi dans la forme, parce que les fontes utilisées sont des fontes qui ont plus ou moins des histoires ou des caractéristiques graphiques ou conceptuelles précises. Donc c'est assez parfait en termes de fond et de forme, ce sticker de practices.tools.
0: Tout à fait. Et pour parler un peu de forme, il y a ce projet de recherche artistique que j'ai commencé il y a 2 ans, 3 ans, en 2023, qui s'appelle Déclaration. Et l'URL, c'est déclaration@style, declarations.style. Et c'est donc un projet de recherche artistique, auto-initié mais grandement collaboratif, autour de la matérialité poétique des langages du web. Donc, qu'est-ce que ça veut dire, la matérialité poétique des langages du web? Ça veut dire que le web, il est déclaré. On écrit le web, on écrit ses formes, on le code, mais on le code à travers les standards du web, qui sont notamment HTML ou CSS. Mais donc, ça veut dire que ses formes, son esthétique, son affordance, elle est faite de texte, de vocabulaire, avant d'être visuelle, interactive ou sociale. Et du coup, la question principale qui anime ce projet de recherche déclaration, c'est qu'est-ce que ça veut dire que le web, il est déclaré en fait? Qui décide de ce vocabulaire? Comment ce vocabulaire évolue? Parce que c'est un langage qui est pratiqué par les gens. Est-ce qu'il peut être détourné en dialecte folklorique? Et quelle forme il induit à travers les mots? Donc ça voilà, c'est un peu les questions autour du projet de recherche déclaration. Et voilà, sur le site web vous allez retrouver la documentation d'ateliers, de résidences, d'expérimentations, de projets que j'ai fait avec plein de gens. C'est un projet qui me tient énormément à cœur et qui d'une certaine manière a été influencé par ta pratique à toi, Raphaël, parce que t'es quelqu'un qui explore beaucoup ce rapport, je trouve, à l'intersection des langages et des formes sur le web, ou de comment certains mots viennent induire certaines formes et réciproquement.
1: Bah, ça me touche beaucoup. Merci. Ce projet déclaration, il est toujours actif ou c'est quelque chose que tu as conclu?
0: Alors, c'est quelque chose qui est un peu en pause pour le moment. J'aimerais y revenir, mais avec des nouvelles idées, des nouvelles énergies et probablement dans des formats différents. Par contre, j'ai un petit teasing à faire, c'est que l'entièreté du site web est en train d'être refait parce que je vois qu'en fait, à travers cette recherche, il y a plein de ressources pédagogiques qui ont été faites parce que j'ai donné beaucoup d'ateliers dans des écoles d'art à travers Déclaration. Où on est venu faire des sites web avec des étudiantes, mais aussi faire des extensions de navigateurs écrire de l'HTML et du CSS dans des emails, qui mélange protocoles sociaux et roleplay, enfin plein de formes de pratiques du numérique et du web. Et elles sont pas super bien documentées actuellement. En tout cas, elles sont documentées d'un point de vue de recherche. Mais voilà, il y a un projet de refaire ce site web en le rendant méga accessible pour que toutes les ressources de ce projet puissent être utilisées à des fins pédagogiques à n'importe qui veut apprendre les standards du web avec en tenant proche de son cœur ces questions de matérialité poétique et d'ambiguïté entre forme et texte.
1: Oui,
0: donc,
1: en fait.
0: Retourner sur le site web d'ici quelques mois.
1: Oui, j'avoue, j'ai moi-même erré sur ce site déclaration.style il y a quelques mois pour un projet pédagogique et j'y ai trouvé des petites perles. Donc il y a déjà des choses très intéressantes qu'il faut aller chercher effectivement dans ressources, voilà, des choses qui me touchent particulièrement aussi. Magnifique fond de site avec le code source des CSS apparent. Donc Dorian a laissé le CSS lisible en fond du site, ce qui est une pratique plutôt radicale. En tout cas, j'ai hâte de voir la prochaine version. On va faire, si tu le veux bien, une petite pause musicale, puis on se retrouve après pour parler pour d'autres petites questions. C'est parti.

0: Voilà, c'était Discoid Rotary Quern de Graham Dunning. Donc, sur l'album Quern, qui est sorti il y a quelques jours, je crois. En tout cas, 2026, c'est sûr. Vous pouvez retrouver Graham Dunning et le suivre sur grahamdunning@post.lurk.org. C'est sur Mastodon. Petite parenthèse au sujet du choix des musiques, je vais essayer pendant l'ensemble des émissions Position Absolue de choisir des artistes qui sont présents sur le fait divers. Et voilà, des gens qui sont sur ce réseau social que j'apprécie particulièrement, donc un réseau social décentralisé, libre, open source, qui est Mastodon et qui fait partie d'un plus grand système qui s'appelle le fait divers. Voilà, donc j'ai décidé un peu d'avoir cette contrainte, entre guillemets, de recherche musicale, recherche de tracks, d'artistes pour Position Absolue, et de curater exclusivement des artistes que l'on peut suivre sur Mastodon et autres. Graham Dunning, donc, que je suis depuis un bout de temps, et qui travaille avec des tourne-disques modifiés, qui fait une espèce de techno très physique, en fait. Voilà, que vous pourrez retrouver aussi sur Bandcamp, Graham Dunning, bandcamp.com, pardon. Voilà, on retrouve Dorian et je vais continuer peut-être une question ou deux, même plus en fait. Je suis notamment intéressé par le matériel que tu utilises, parce que on sait bien que l'engagement avec le numérique, dans le numérique, est aussi, peut aussi et peut-être doit aussi être un engagement, une réflexion au sujet des matériaux, des matériels, des devices, appareils, en tout genre. Quel est ton operating system? Qu'utilises-tu comme navigateur et éventuellement comme téléphone?
1: Eh ben, merci pour la question. Alors moi, je suis passé sur Linux quand j'ai rejoint Open Source Publishing. J'essaye aussi, mais ça c'est un truc que j'avais déjà un peu discuté avec toi, Raphaël, de pas trop romantiser non plus. Donc c'est important, ces changements et ces alternatives. Mais le moins de temps j'y passe, le mieux c'est. Donc je sais que par exemple dans tout le discours Linux, il y a des personnes qui vont dire cette distribution là elle est meilleure, celle-ci elle est mieux, qui vont avoir tout un discours autour de ça. Moi en vrai, j'ai pas envie d'y passer mon temps, donc je suis sur Linux depuis pas mal d'années, mais je suis sur Ubuntu, donc la distribution la plus facile d'accès entre guillemets, ou en tout cas mainstream, et ça me va très bien. Mon navigateur c'est Firefox, et j'utilise DuckDuckGo comme moteur de recherche par défaut. DuckDuckGo c'est trop bien, on peut désactiver toutes les recherches d'IA, c'est super. Et comme téléphone, là c'est un peu plus compliqué. En fait, j'ai un smartphone, j'ai eu un dumbphone pendant tout un moment donné, là je suis retourné au smartphone, et mon smartphone c'est un Google Pixel avec comme operating system GrapheneOS. Alors GrapheneOS c'est un operating system alternatif qui est, on va dire, comme une espèce de fork ou de version modifiée d'Android. Sauf que Android, ça utilise une partie qui est faite par Google, qu'on appelle le Google Play Store. Le problème, c'est que cette partie, ce Google Play Store, il vient surveiller tout ce qu'on fait dans toutes les applications qu'on utilise. Et ce que fait GrapheneOS, donc c'est un operating system qui se concentre sur les questions d'anti-surveillance et de privacy, en rendant cette couche du Google Play Store totalement en l'anonymisant. C'est-à-dire que Google ne sait pas ce que je fais sur mon tel. Donc c'est très bien parce que ça me donne une utilisation de mon téléphone qui est plus, voilà, qui est un peu anti-surveillance, anti-accumulation des données. Ceci dit, je suis actuellement très critique de cette idée de privacy. J'ai vu comment le mot privacy Il a été utilisé pour brander, pour vendre plein de technologies. Alors qu'en fait, il y a plein de technologies qui... Enfin, c'est le truc où n'importe quelle application de messaging, aujourd'hui, elle doit être encryptée de bout en bout. Mais en fait, ça garantit rien. Moi, ce qui m'intéresse dans la technologie actuellement, c'est tisser des réseaux d'entraide et de solidarité. Est-ce que ça doit se faire depuis un bunker ? Je ne sais pas si vous voyez ce que je veux dire, mais je trouve qu'il y a les questions de, la question de la visibilité et d'utiliser la visibilité comme outil qui parfois va à l'encontre de la privacy ou la confiance communautaire. Par exemple, Mastodon, que tu as cité, qui est un réseau social que j'adore, c'est pas encrypté. Mais j'ai confiance en la communauté qui héberge l'instance postlurk.org dont je fais partie. J'ai confiance en ces personnes parce que je les connais. Il y a des questions écologiques aussi. Parfois, c'est bien d'utiliser de la technologie ancienne, dite obsolète, pour la réclamer. Et peut-être qu'il y a de l'encryption ou de la privacy un peu pourrie. Mais en fait, c'est une action écologique qui se passe. Et aujourd'hui, on a même des pirates ou des hackers connus dont, enfin, qui montrent leur identité. Donc, ils font des actions anti-gouvernemental ou d'activisme à travers le hacking et qui vont pas cacher leur identité, donc qui vient à l'encontre de cette idée de la hackereuse avec une cagoule. Donc je sais pas, je me pose beaucoup des questions sur cette espèce de balance entre privacy et visibilité et qu'est-ce qu'on met dans quel panier. Et je pense qu'il faut pas croire en une espèce de pureté de Google peut avoir aucune de mes données. Bon, c'est pas toujours l'enjeu le plus important aujourd'hui, je pense.
0: C'est hyper intéressant. Effectivement, cette comparaison avec Mastodon est vraiment bienvenue. Le mail aussi est truffé de problèmes de sécurité par défaut que l'on peut essayer de combler, mais qui sont en réalité difficiles à mettre en œuvre dans une utilisation normale de l'email. Pourtant, le mail, ça survit et ça existe toujours et c'est merveilleux. Donc, tu as entièrement raison, je suis d'accord avec toi. Autre question, quel est ton premier souvenir du World Wide Web ?
1: Alors, mon premier souvenir, c'est rigolo parce que cette question, c'est une question que j'ai beaucoup pratiquée au sein du projet de déclaration, quand je fais des workshops, sauf que c'est pas à la radio, je demande aux gens de dessiner leur premier souvenir, et du coup on a affaire à une panoplie d'interfaces redessinées au crayon. On s'amuse à les dater et à les coller au mur pour avoir une ligne temporelle de nos premiers souvenirs du web, et c'est super intéressant de voir ce qui ressort quand on fait cet exercice. Et moi, de mon côté, alors c'est un peu cringe, c'est un forum de Arthur et les Minimoys. Mais il y a une anecdote intéressante. C'était un forum qui utilisait l'outil PHP BB, donc PHP Bulletin Board, qui est un outil qui était pas mal utilisé pour faire des forums en PHP à l'époque. Et je pense que quand même j'avais 12 ans quand je faisais partie de ce forum, donc c'était assez jeune, je trouve.

0: de lieu. Donc on allait avoir le hall d'entrée dans lequel on se présente, la cuisine dans laquelle on échange des astuces, le salon dans lequel on a les grandes discussions. Et en fait, enfin, c'est hyper, ça fait énormément de sens de compartimentaliser nos présences au sein d'un espace numérique, contrairement à des réseaux comme Instagram où on se retrouve avec un flux. Tout est mélangé au sein du même flux, et du coup, on a l'impression que c'est qu'il y a beaucoup trop, qu'on ne sait pas quoi digérer. Ben, forcément, en fait, les pièces de la maison, elles ont un sens différent. Pourquoi est-ce que dans le numérique, on voudrait mettre tout au même endroit?
1: Ouais, c'est très juste. D'ailleurs, les réseaux sociaux que personnellement j'affectionne le plus sont des réseaux sociaux où on retrouve cette forme d'intimité. On peut aussi considérer que les pages perso sont des nœuds d'un plus grand réseau social où les gens créent ou peuvent créer cette intimité par des choix de design, de texte, de ton. Donc c'est vrai
0: Tout
1: que
0: à fait.
1: c'est voilà. J'enchaîne avec une autre question. Quel élément HTML aimerais-tu manger? Alors pour les auditeuristes, un élément HTML, c'est... Comment décrire ça simplement? C'est un des éléments qui composent le web, donc les pages web. Il peut y avoir des éléments de titre, d'image, il peut y avoir des éléments de zone de texte pour des formulaires. Des éléments audio que j'utilise pour passer les tracks dans cette émission. Toi, Dorian, quel élément tu aimerais manger?
0: Alors déjà, j'adore cette question. alors moi, mon élément favori, c'est... Enfin, l'élément que j'aimerais manger, c'est l'élément UL, donc qui veut dire Unordered List. Donc on utilise souvent avec des éléments LI, qui sont les items, les list items, les éléments de la liste. Et donc en fait, c'est un élément, quand on le déclare, c'est pour dire ce qui va suivre, c'est une liste qui n'a pas d'ordre. Il n'y a pas de premier élément, il n'y a pas de deuxième élément. En fait, c'est un ensemble où on a plein d'éléments dans le même panier. Du coup, la question, pourquoi est-ce que j'aimerais manger une liste pas ordonnée? Ben, tout simplement parce que ça me permet de choisir lequel petit bout de chocolat de la boîte je décide de manger en premier. Et si je devrais la remanger plusieurs fois, ben, je peux venir sélectionner un autre ordre dans lequel je viens manger les éléments qui ont chacun leur goût et leur particularité. Ce qui est souvent, on va dire, paradoxal, parce que malgré le fait que cet élément s'appelle Unordered List, quand on le montre sur le web, souvent il y a un premier élément, un deuxième élément. C'est difficile de trouver des méthodes de mise en page qui viennent les désordonner, ces listes. Ceci dit, c'est un truc qu'on a tenté de faire avec le projet de déclaration, de désordonner les listes désordonnées.
1: Alors là, on est vraiment dans le cœur du sujet, vraiment dans la matérialité du HTML, sujet que j'affectionne particulièrement. J'ajouterais que, non, super réponse, hein, le UL. J'ajouterais quand même pour les personnes qui nous écoutent, le UL, les list items qui sont dans le UL viennent souvent avec des puces, souvent noires, donc des petits cercles noirs. Qui sont en fait des bullet points, des puces, pardon, ce lapsus. Et donc, moi, ça me fait vraiment penser à des cookies, en fait, des morceaux de chocolat, quelque chose qu'on pourrait manger. Je sais pas,
0: Non, de
1: j'essaie
0: ouf.
1: d'associer aussi cette force graphique des éléments, des styles d'éléments par défaut HTML. À quelque chose qu'on pourrait retrouver dans une assiette, d'ailleurs. J'espère qu'un chef ou une chef s'attardera sur le sujet un jour. Encore une dernière question, peut-être. Alors, quelles sont les questions qui t'obsèdent et qui reviennent constamment dans tes recherches?
0: Ouais, alors il y en a une. Il y en a une particulière qui est un peu métaphysique, mais bon, c'est ce que ta question me pousse à répondre. C'est la question du changement. En fait, de qu'est-ce que c'est changer. Je me souviens que tu l'avais remarqué. dans le footer, donc tout en bas de mon site web

0: personnel, il y a cette phrase qui dit « Powers by the energy of change ». Donc souvent, les gens aiment bien mettre en bas de leur site web quel framework ou quel outil ils utilisent pour déployer leur site web en ligne. Et moi, en utilisant cette phrase « Powered by », puis le nom d'un logiciel, et moi ici, je viens de dire « Powered by the energy of change », c'est pas powered par un logiciel, c'est powered par le fait que j'aime changer et j'aime changer mon site web. Et cette question du changement, elle se retrouve partout dans mon travail. Quand je parle de langage et de déclarativité sur le web, en fait, c'est ça, c'est, on a un standard, on a un vocabulaire qui préexiste, qu'on utilise pour façonner le web, mais en le déclarant, on se retrouve à changer nos utilisations. C'est aussi le fameux practice shape, tool shape practice que j'ai mentionné. En fait, toutes ces questions de changement, elles sont en lien avec l'illustration que j'ai vu que tu as sélectionnée soigneusement comme thumbnail, comme petite couverture pour cette première émission du Zine numérique, où on voit du coup la silhouette d'un visage. Qui est un format de mime à la base, où on voit donc, du coup, la silhouette d'un visage et une bulle de parole. Et souvent, le mime, il va comme... on voit ce qui est écrit à l'intérieur de la tête et on voit ce qui est écrit dans la bulle. Et c'est la différence entre ce qu'on pense et ce qu'on dit. Et souvent, c'est pour faire des blagues sur la différence entre ce qu'on pense et ce qui sort de notre bouche. Mais ici, j'ai remplacé les deux textes par le symbole de rafraîchissement sur le web, donc qui a cette espèce de boucle. Et en fait, c'est vraiment ça, c'est le changement, c'est je change ce que je pense et ça vient changer ce que je dis, qui vient rechanger ce que je pense, qui vient rechanger ce que je dis. Et voilà, pour moi, cette thématique du changement, elle est au cœur de ma pratique. Et d'ailleurs, quand on dit on va utiliser les alternatives du numérique, donc je vais plus utiliser Spotify, mais je vais avoir mes MP3 sur mon ordinateur et les collectionner et les télécharger à la main. Mais en fait, c'est ça, c'est... tout d'un coup commencer à utiliser d'autres outils, c'est se changer soi-même. Si j'arrête d'utiliser une plateforme de streaming, je me retrouve à devoir être une curatrice, une collectionneuse, une partageuse, une libraireiste, ça se dit de mes fichiers musicaux, par exemple, plutôt qu'utiliser une plateforme de streaming. Ouais, donc en fait, cette thématique du changement, elle est vraiment au centre de ma pratique. Et je pense que c'est aussi une confusion qu'il y a parfois dans ces questions d'alternatives numériques, où on veut utiliser des logiciels différents qui vont plus participer à l'extractivisme des minéraux au Congo, qui vont plus utiliser les data centers monstrueux qu'on connaît, qui vont plus appartenir à des technofascistes, qui vont plus dépendre d'interfaces aliénantes. Et on veut s'éloigner de tout ça, mais on veut pas changer. En fait, on a les mêmes expectations. Alors qu'en fait, c'est pas ça. Changer de logiciel, c'est se changer soi-même, c'est réapprendre des nouvelles habitudes, c'est ramener le problème qu'on a tendance à externaliser et c'est venir le ramener à la maison et de dire bon, ok, si j'ai pas une plateforme de streaming où j'ai accès à tout au même endroit, eh ben, il va falloir que je change. C'est quoi pour moi consommer des films ou écouter de la musique? Et c'est ce que je vois que tu fais en, par exemple, en faisant la pub d'artistes qui publient leur musique sur le fait divers, ici, dans ce podcast, par exemple. Ça vient changer la musique que tu écoutes, comment tu la divulgues.
1: Tout à fait, ouais. En fait, je pensais aussi à ça. Ça m'a obligé déjà à échanger en ligne, à demander aux gens de me suggérer des artistes. J'en connaissais certaines, mais je voulais avoir un choix plus large. Et aussi, je me suis à chaque fois demandé mon rapport à cette musique. Faut-il que ce soit quelque chose que j'aurais écouté si c'était pas à travers ce filtre de choix? Faut-il que ce soit, entre guillemets, de la musique produite commercialement? Donc ces questions ne sont pas toutes résolues, mais en tout cas, ça me permet vraiment d'aborder une nouvelle façon d'aborder les sons. J'ai l'impression d'être sur une île que je ne connais pas, avec des artistes qui jouent de la musique. Je vais les voir et puis je leur demande une démo pour mon émission. C'est hyper enrichissant en tout cas. Je suis ravi d'avoir fait ce choix. Oui.
0: Ce que tu viens de dire, pour moi, ça montre vraiment que ces changements qu'on peut qualifier de gestes individuels, genre je vais plus utiliser ce réseau social là, mais celui-ci, je vais plus utiliser cette plateforme de streaming, mais discuter directement avec les gens qui publient de la musique. Souvent, on a tendance, tu sais, à dépeindre les gestes individuels comme inefficaces, parce que c'est des petits trucs comme ça. On fait pas le poids par rapport aux monstres numériques auxquels on a affaire. Mais en fait, je trouve que c'est ne pas voir l'impact de ces gestes, parce que le premier impact de ces gestes, c'est comment ils nous changent nous. C'est pas pour dire j'ai fait ma part des choses, j'ai fait ma part du petit travail. C'est pour dire je vais me changer moi. C'est presque un but égoïste plutôt qu'un but humaniste d'une certaine manière. Et je trouve que c'est super beau de venir se changer soi-même, de changer son écoute de la musique, sa consommation de l'art, son utilisation du numérique. Ça nous change en tant que personne.
1: Ouais, c'est très bien. C'est peut-être pour cette raison que ça plaît tant aux artistes qui sont d'éternels égoïstes, égocentrés.
0: C'est vrai.
1: Je vais enchaîner parce que le temps file sur une partie que j'ai appelée alt-text de cette émission. Donc alt-text qui a pour but, c'est un peu expérimental, je sais pas trop ce que ça va donner, qui a pour but de visiter par la voix un site web que moi je catégorise dans la section net art, c'est-à-dire une œuvre en ligne. Que j'ai trouvé, celle-ci je l'ai trouvé sur The HTML Review qui est sorti il y a quelques jours aussi. The HTML Review 2026, donc une espèce de revue HTML qui est axée sur de l'écriture créative, de la poésie, avec des mises en forme superbes. Donc là je vais visiter ce projet qui s'appelle Milkfish. Qui est sur l'url coyote.computer/milkfish et l'artiste s'appelle Helen She-Wolf Tseng. Donc j'arrive sur cette page et je tombe sur une page grise avec un poisson de profil disposé de haut en bas. La tête est en haut et la queue est placée vers le bas, donc je dois scroller pour voir l'intégralité du corps du poisson. Ce poisson apparaît comme pixelisé. En réalité, il s'agit de... Je le reconnais parce que je connais bien ces motifs. Il s'agit de caractères Ansi, je dirais. Je ne veux pas dire de bêtises, mais en gros, c'est des caractères typographiques, mais qui ont des trames différentes, des densités de trames différentes. Donc le poisson semble à une apparence un peu basse définition. Et lorsque je survole ce poisson, certains de ses caractères graphiques se changent en caractères de l'alphabet et dévoilent un texte. Le texte donc prend la place des écailles et je peux lire « When I am burned out » or « When I am going through a pain flare »« When I need to reset » or « Some pause » or « And some care » »« I take time to cook myself a big pot of milkfish soup » et ça continue comme ça. Donc déjà j'ai appris l'existence du milkfish, poisson lait en français. Voilà, je ne connaissais pas l'existence de ce poisson. Et donc le texte est une sorte d'hommage à cet animal, je suppose comme plat que l'autrice mange de temps en temps. Et j'aime particulièrement cette page parce qu'il y a un rapport très charnel à l'interaction, c'est-à-dire que le curseur qui vient en survolant écailler en quelque sorte ce poisson, ça fait vraiment quelque chose. Tu parlais de digital et d'ongles et tout ça, je trouve qu'on est dans ce registre-là et c'est aussi une certaine forme de simplicité. Il y a des choses un peu plus à côté graphiquement. Il y a des espèces de symboles que j'ai réalisés et étant des hiéroglyphes, donc des symboles Unicode égyptiens, anciens, donc des hiéroglyphes qui sont placés sur ce poisson que l'on peut déplacer et qui clignotent légèrement à travers le spectre, en traversant le spectre de couleurs. Donc beaucoup de sensibilité, je trouve, dans cette page, et ça a été dur de choisir quelque chose pour moi jusqu'à ce que je tombe sur cette page. J'ai trouvé que ça assez évident. Je trouve cette page très belle et je l'ai trouvé encore plus cool quand je suis allé voir le code source. Donc clic droit, voir le code source, et là on trouve, en scrollant un peu, le poisson dans sa forme intacte, puisqu'il s'agit de caractère Unicode. On voit le poisson dans le code source, comme on le voit sur la partie publique du site web, et on voit que le texte qui est dévoilé et a lui aussi une forme très très belle, en fait. Voilà, le drapeau que forme ce texte, décidément, le drapeau que forme ce texte dans le code source est vraiment très beau. Je vous invite à aller voir le code source. Donc l'artiste, c'est Hélène Shewolf Tseng. Merci à elle pour cette très belle page sur The HTML Review 2026. Peut-être que tu veux rajouter quelque chose sur cette page, Dorian, si tu l'as visitée.
0: Oui, j'ai regardé un peu, j'ai trouvé ton alt texte radiophonique super beau. c'est un plaisir de t'écouter d'écrire des œuvres de net art. J'ai envie d'en entendre plus. Il y a un petit truc que moi j'ai sur mon ordinateur, mais je sais pas si tu le vois sur le tien, où en fait les caractères de trame, ils font miroiter un peu des couleurs. Genre, il y en a un qui a l'air un peu plus verdâtre, un qui a l'air un peu plus rouge mauve, et je pense que c'est dû au fait que vous savez comment un pixel c'est fait d'une barre de rouge, d'une barre de vert et d'une barre de bleu, et ben qu'en fait ces trames, elles viennent de par leur position dans l'écran parfois activer un peu plus la barre de vert que la barre de rouge, ce qui s'appelle du subpixel rendering et qui est toute une technique monstrueuse. Mais c'est assez intéressant de voir comment sur mon écran en tout cas ça génère de la couleur alors que c'est censé être en pur noir et blanc juste avec le positionnement des bouts de la trame.
1: C'est d'autant plus intéressant que moi je ne l'ai pas effectivement. Soit c'est dû à une densité de pixels que tu as sur ta machine et que je n'ai pas, mais je trouve ça intéressant qu'on arrive à ce point où on peut mesurer graphiquement l'espèce de fluidité de la matière web qui ne peut pas être la même d'un appareil à un autre. Et nous, les faiseurs, faiseuses de web, on connaît bien ça. C'est un médium qui est complexe, qui est infini, qui est fluide, et que l'on doit adopter avec des règles et non pas des formes statiques. Et je trouve que c'est très beau aussi de faire avec. Donc merci pour cet ajout. Effectivement, je suis du coup curieux de le voir sur un autre écran. Je vais le voir sur un autre écran dès que je pourrai. Merci Dorian. Je vais passer à une autre expérience. Désolé, j'ai envie de faire plein d'expériences. Cette expérience marche à moitié, je le sais déjà. J'invite les auditeuristes à se rendre sur la page de l'émission. Donc il y a la page de la radio Station, rubrique donc de l'émission Position Absolue. Et il y a la page que j'ai faite pour l'occasion, pa.oo8.be, sur laquelle vous pourrez récupérer, si j'ai bien fait mon travail, une image que je vais essayer de transmettre par le son. Donc c'est la catégorie image volante, c'est la partie image volante de l'émission, qui va essayer de transmettre avec un espèce de motif sonore une image que vous pourrez peut-être récupérer sur cette page en activant votre micro. Alors comme ça passe par le son, il faut rapprocher l'objet qui diffuse votre émission, donc des écouteurs, un casque ou une enceinte, de votre micro d'ordinateur ou de téléphone. Voilà, je suis en train de préparer l'image et on va voir si ça va marcher. Alors, vous allez entendre une première fois la diffusion de l'image. Attendez, je... Voilà. Image terminée et je diffuse. Ça ne marche pas. Pour quelle raison ? Je vais réessayer et puis si ça marche pas, j'abandonnerai. C'est un peu trop expérimental, j'en ai peur. J'ai l'impression que ça passe sur le canal gauche exclusivement, donc je réparerai ça pour la prochaine fois. Je suis un peu déçu, j'avoue, mais la prochaine fois ça marchera. Donc dans un mois, je vous promets qu'il y a une image qui va passer dans l'air. L'image volante va être opérationnelle. Bon, c'était le risque. Je pense que je vais conclure l'émission. Est-ce que Dorian, tu as quelque chose à ajouter ?
0: Oui, juste, c'est trop bien ce truc d'image volante. C'est vraiment, tu nous fais faire les deux, quoi. Tu fais de l'alt-texte où tu nous décris une image et puis avec du son, et puis tu nous envoies une image par le son, quoi. C'est les deux sens de la flèche. Je trouve ça trop beau d'inclure les deux dans cette émission. J'ai hâte d'entendre l'image pour la prochaine fois. Mais en tout cas, j'adore l'idée.
1: Ouais, c'est vraiment dommage. Je vais quand même faire un dernier test. J'ai un peu espoir. Alors, dernier test.

0: Ok, donc le message est passé, j'ai réussi à mettre les deux canaux sur une stéréo, donc ça marche. Le message est passé, je ne sais pas si vous allez pouvoir le réceptionner. Si ce n'est pas le cas, tout de suite, je vais améliorer le code de la page et vous pourrez revenir sur l'enregistrement de l'émission pour collecter l'image. Bien entendu, l'idée, c'est de les attraper tous, toutes, et de faire une collection d'images volantes. Donc, je ne vous divulgue pas l'image. J'espère que vous la rattraperez soit en bidouillant pendant une demi-heure votre source de son et la réception, soit en revenant plus tard quand j'aurai passé un peu plus de temps sur ma page. Je vais donc passer un dernier morceau et avant ça, je te remercie mille fois, Dorian. C'était hyper intéressant. Malheureusement, un peu court, mais c'est le jeu.
1: Mais
0: Merci
1: pas de
0: beaucoup.
1: soucis, merci énormément Raphaël, ça me fait énormément plaisir de parler de ma pratique et je suivrai l'émission assidûment pour collecter toutes les images volantes.
0: Superbe. On va écouter donc. Radio Ito, Sono del Viventi. L'album, c'est L'uso e gli attributi del cuore, sorti en 2026. Radio Ito, on peut la suivre, le ou la suivre sur radioito@mastodon.social. Voilà, je vous remercie pour votre écoute
2: Oggetto
0: et
2: sentinelle,
0: je vous souhaite
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0: donc
2: pre.
0: de vous retrouver dans un mois.

0: Salut, c'est Gabi pour Pas plus pas moins 34. Ça y est, c'est le mois de mai, il fait chaud, on enlève des couches et justement on a épluché les nouveautés musicales pour vous. On vous partage les meilleures trouvailles du post-punk et pas que, et on vous amène voir nos artistes préférés à un concert.
1: Des concerts qui vont nous amener à Montreuil, Croix-de-Chavaux, mais aussi à Beyrouth, au Liban. Et peu importe la géographie, une envie, voire une nécessité de résistance sonore et artistique se déploie, se met en place pour une contre-attaque.
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0: Nous voici au Chinois à Montreuil, où on s'est rendu pour enfin voir en concert le groupe Knife Crime, ce trio garage punk parisien qui décrit son premier EP The Grand Temptation comme General Verbal Diarrhea with some friends to hold your hair while you're at it. Donc en gros, diarrhée verbale générale avec des amis qui te tiennent les cheveux pendant que... On a réussi à attraper la très charismatique frontwoman Mira après le concert et on en a profité pour lui poser quelques questions.
1: Nous dirigeons vers la sortie du Chinois pour interviewer Mira du groupe Knife Crime, ce que nous avons déjà passé une fois ou deux.
2: On n'en a pas pour longtemps.
1: On a passé déjà Dirty Liar.
2: Ouais.
1: Je pense que le prochain titre qu'on va passer, c'est Robert.
2: Ok.
1: Et je voulais que tu nous expliques un peu les paroles du morceau.
2: Dans Robert, Robert, c'est une histoire qui parle d'une amie qui était très proche à moi, qui sortait avec un mec qui s'appelait Robert. Mais en fait, le truc, c'est que elle m'a tellement raconté cette histoire et je l'ai tellement écoutée différemment à chaque fois que je sais plus ce que c'est la vérité. Mais je pense que je pense qu'elle est sortie avec ce mec et genre on parlait juste du fait qu'il s'appelait genre... Déjà, Robert, c'est débile comme... Robert, c'est très bien comme nom, mais quelqu'un qui s'appelle Bob, c'est fucking stupid, tu vois, et il s'appelait Bob. Et il avait trop peur de l'intimité, du coup, c'était quelqu'un d'avoidant, et elle était très anxious, et du coup, elle le sollicitait, et après, il était « Je t'aime, mais... » Et après, voilà. Du coup, c'était une histoire qui était mal passée entre eux. Et toute la chanson, c'est juste elle qui supplie Robert d'enlever ses vêtements.

0: Et maintenant, c'est notre question. La question fétiche, on l'a posée déjà à pas mal de groupes. C'est les trois vœux. T'es dans le désert, tu trouves une lampe d'Aladin comme ça. Il y a un génie qui sort.
1: Ouais.
0: Tu as trois vœux. Quels sont tes trois vœux?
1: Je pense que les deux vœux, ça peut être n'importe quoi. Et pour le troisième vœu, je demande trois autres vœux. Et je continue le cycle perpétuel d'avoir des vœux.
0: Ok.
1: Mais c'est un jeu dangereux parce que c'est sûr qu'il y aura un jour où je vais oublier que mon troisième vœu, c'est mon troisième vœu et je vais dire « Ah, je sais pas, je veux un jacuzzi, tu vois. » Je vais oublier que c'est mon troisième vœu, j'aurai plus de cycle de vœux et après je serai... J'aurai pas de chance, quoi.
0: T'as pas peur que ce soit un peu lassant?
1: Non.
0: D'avoir tous les vœux qu'on veut?
1: Bah, je sais pas, la chance, c'est bien, non? C'est cool d'avoir la chance et en vrai... T'as raison, peut-être ça peut être dangereux d'avoir ce que tu veux tout le temps. Peut-être. Sometimes you need to get what you. What? You get what you want but not what you need, you know?
0: Uh-huh.
1: Voilà.
2: Et toi en fait, t'es anglophone ou quoi?
1: Moi je suis indienne et du coup l'Inde a été colonisée par des Anglais il y a très longtemps. Mais étonnamment, ma famille a toujours parlé plus anglais que hindi. J'ai une culture anglaise mais mélangée avec une culture indienne et même en Inde c'est un peu particulier en vrai.
2: D'accord.
0: Et de quelle région d'Inde?
1: Mon père vient de Mangalore dans Karnataka et ma mère elle vient de Pune de Maharashtra. Et parce qu'il était militaire, on a bougé tout le temps, toutes les deux ans. Du coup, j'ai jamais vécu les endroits d'où je viens.
0: Ok. En tout cas, c'était un super concert. Franchement, merci.
1: Merci.
0: J'ai adoré. Vraiment, pris beaucoup de plaisir.
1: C'est trop bien.

Et d'ailleurs, ce concert de Knife Crime, c'était à la release party du groupe nantais Swirls, qui sortait son deuxième album. Alors Swirls, je vous conseille d'aller les voir s'ils passent près de chez vous. C'est vraiment un excellent groupe, ils sont très très marrants sur scène. Et leurs deux albums sont excellents.

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Et là, nous écoutons un concert de Tattoo Riban. Enfin, je pense que c'est comme ça qu'on prononce. C'est un groupe punk hardcore libanais. Ils ont donné ce mois-ci un concert de soutien aux déplacés à Beyrouth, à la Zico House, un lieu pour la scène alternative expérimentale, un lieu rare, qui organise régulièrement des concerts de punk, de hardcore. Et c'est une scène punk libanaise qui existe, tant bien que mal, discrète, mais capable de rassembler, de faire du bruit et de mobiliser.

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0: nouveautés du label Alcopop, qui depuis quelque temps nous envoie ses nouveautés, et on les remercie. Là, on va écouter Loose Articles, un titre qui s'intitule Cringe of Hinge,
1: qui parle de la problématique du modern dating, donc des gens qui scrollent, qui vont swiper pour voir un autre profil et qui finalement ont des relations qui sont vides de sens, alors que ça se trouve, leur vrai amour se trouve juste en face d'eux.

0: Voilà, ça y est, on arrive au bout de notre heure de Pas Plus Pas Moins. C'était le numéro 34. On vous dit au mois prochain avec peut-être un invité ou peut-être pas. On verra bien comme ça vient. En tout cas, ça fait encore une année de plus de Pas Plus Pas Moins. Ça passe vite. Chaque mois est ponctué de ces musiques bruyantes et revendicatives.
1: Et dont on aime se souvenir.
0: Bisous, papa.

0: Salut Station Station, ici Henri et Lucas de Moonsolar Soft.
1: Salut.
0: De retour pour l'épisode 5 de Gamify, votre émission qui parle toujours de la musique de jeux vidéo et qui tente de la connecter au monde qui nous entoure.
1: Aujourd'hui, on sort la phrase typique de YouTube et on vient annoncer que vous écoutez un épisode un petit peu spécial qui va profiter de la période de l'hiver pour revenir sur les compositions du jeu vidéo autour de la neige, du froid, des fêtes de fin d'année, les thèmes musicaux autour de l'hiver et aussi de Noël.
0: La musique pour représenter l'hiver, à l'instar de tous les autres médias et genres musicaux qui veulent vous ancrer dans un hiver du froid, c'est l'utilisation massive du grelot ou jingle bells en anglais. Cet instrument typique qui vient imager le bruit des flocons de neige qui tomberaient sur le sol. Un son qu'on retrouve également ici dans beaucoup de jeux vidéo.
1: Le grelot, associé à l'imagerie de Noël, c'est la technique la plus basique que l'on retrouve dans les compositions. Mais ce n'est pas la seule. On retrouve par exemple l'utilisation de progressions d'accords typiques des thèmes musicaux de Noël, ces accords qui vont donner un côté festif aux musiques et un ton joyeux qui rappelle la période de vacances et des fêtes.
0: L'hiver, c'est le froid glacial, mais très souvent l'esthétique de l'hiver est très associée à l'esthétique du cosy, où l'on tente d'illustrer le fait de s'abriter au chaud dans un chalet au coin du feu, en regardant le calme de la neige tomber dans une forêt. C'est l'utilisation d'accords joyeux qui s'écarte de l'idée de Noël et de la fête pour se rapprocher de tons qui nous apaisent, qui nous font sentir en sécurité, qui représentent l'hibernation et qui nous permettent la contemplation.
1: L'instrument phare que l'on va retrouver ici, c'est évidemment le piano, dans un ton légèrement réverbéré et dont l'attaque des touches ressort expressivement comme pour représenter à nouveau cette idée de bruit de flocons de neige ou souvent associée à l'idée du froid.
0: Mais l'hiver, c'est avant tout un froid glacial. C'est des tempêtes de neige, des conditions extérieures extrêmes et parfois dangereuses, et pour illustrer ce côté-là, les compositeuristes peuvent créer des thèmes plus inquiétants, atmosphériques aussi, pour représenter les grands espaces froids, isolés, où le bruit du vent et de la neige couvrent le reste, et où l'on retrouve des longues notes, des drones, et un aspect minimaliste à la musique pour y représenter la solitude, les dehors vidés de populations qui se sont reclus chez eux et les espaces dysfonctionnels noyés sous la neige.
1: C'est bien des manières et des solutions pour représenter ces différentes strates du froid et de l'hiver, que ce soit pour imager la période des fêtes, le confort d'un abri réchauffé, le froid glacial ou la désolation de terres enneigées. Et en ce mois de janvier, on vous fait une sélection de musiques de jeux vidéo qui viendront parcourir ces thèmes-là et bien plus encore. Bienvenue dans Gamify épisode 5, bonne écoute à vous!

bonsoir, vous écoutez Walking the Box sur Station Station, c'est Chéri et Riposte. On commence par Décadence On and On. Un petit focus sur Omar S qui sera vendredi à Paris. Vous écoutez Station Station, c'est Walking the Box.

0: The Further You Look, The Less You Will See, Omar S.
1: Detroit.
0: Ça fait bien plaisir d'aller sur l'entier, merci Louis. Omar S, on se voit vendredi soir.
2: Enfin, on se voit, on va pas se voir, mais...
0: on va en tout cas danser. On va en jouer quelques-uns pour rendre un petit peu hommage à ce gars de Détroit qui a produit beaucoup de disques chouettes. Et Louis mettra ensuite Chicago Sky, ouais.

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0: bouge pas. Attends. Non, ça c'est toi. Je vais essayer par là.
1: Tu l'as entendu ? Viens de passer.
0: Il joue à cache-cache, hein. Attends. Le voilà.

0: C'est un son qui n'existe pas dans la nature. Et pourtant, c'est un son qu'on a longtemps fantasmé. C'est un son qu'on n'aurait jamais dû entendre si on avait laissé la nature faire. C'est un son médical, un son de maternité. On était si heureux de l'entendre qu'on a décidé d'acheter un Doppler fœtal pour pouvoir l'écouter tous les jours et surtout pour ne pas l'oublier.
1: Il n'y a pas de mystère dans la famille. C'est-à-dire qu'il n'y a pas de tabou non plus. Et on a souvent discuté de ça avec ton père. On avait chacun des modèles familiaux bien marqués.
2: Raconte-nous juste, papa, cette histoire de... Enfin, en tout cas, ce que ta mère raconte sur ta conception.
3: Ah ben, ma mère, elle racontait un truc assez extraordinaire. Hein. C'est que... Un soir du 14 juillet, mon père avait dû être impressionné par le défilé. Et du coup, le soir, ils ont fêté le feu d'artifice, bien sûr, très très fort, quoi. Donc, il semblerait que j'étais conçu le soir du 14 juillet. Puis bon, après, moi, je suis pas particulièrement intéressé par les défilés militaires, hein.
2: Enfin, 14 juillet, c'est aussi le bal. Enfin, c'est pas que militaire, quand même.
3: Ah ben, oui, c'est sans doute le bal, quoi. Oui, oui, c'est possible.
2: Mais toi, maman, tu sais où ça s'est fait et quand ça s'est fait?
1: Ouais. Mes parents, ils étaient tout jeunes mariés. C'était le premier soir de leur voyage de noces qu'ils passaient à Lourdes, qui est une étrange destination. Pour un voyage.
2: C'est pas très fun d'aller à Lourdes pour ton voyage de noces.
1: Ouais, mais on y attend des miracles. Et moi, je fus le miracle parce que je ne devais pas arriver. Papa, comme c'était leur première nuit, avait vraiment averti maman que jamais un enfant ne pouvait surgir d'une première relation sexuelle. Et moi, la petite miraculée. Voilà, s'amusait beaucoup de monde quand papa racontait ça, parce qu'il le racontait à moi-même et puis à d'autres gens, les amis de la famille, je connaissais l'histoire.
2: Et alors pour moi aussi, enfin en tout cas, il y a pas du tout de mystère sur ma conception, parce que je crois que on connaît même le jour, non? C'est pas ça?
1: Ouais, le 17 juin à 15h.
2: 1981. Et pourquoi 15h?
1: Parce que ton père avait assuré sur son agenda cette partie de l'après-midi. On suivait des préceptes tout à fait précis. Des gens qui avaient fait 68, qui commençaient à se poser des questions sur la conception. Et le fait d'avoir une relation sexuelle multiple le jour même de l'ovulation, ça assurait la venue d'un garçon.
2: Ah ben bravo.
1: Voilà, parce que ça a complètement foiré ce truc-là. Hein.
3: Ah ben, nous, les informations qu'on avait eues, c'était des informations d'un...
1: Ben, la gynéco, elle a eu trois filles. Elle a voulu faire des garçons.
3: Ah bon, parce que c'est la même connaissance qu'on avait.
1: Exactement, partageait la même science.

Je ne sais pas dans quelle mesure ces histoires ont influencé nos vies. Mon père est certain bon vivant, mais ma mère est plutôt anticléricale. Et moi, j'ai jamais vraiment été un garçon manqué. Mais voilà, ces histoires font partie du patrimoine familial, et on se les passe de génération en génération. Et maintenant que je partageais avec mon conjoint l'envie de fonder une famille, elle me paraissait plus importante qu'avant.

0: Comme on voyageait pas mal à l'époque, je me suis mis dans la tête d'avoir un enfant conçu à l'autre bout du monde. Enfin, ça, c'est une histoire qui me plaisait. Une histoire que j'avais envie de raconter.
1: Moi, j'ai rêvé d'un enfant conçu la nuit du Nouvel An. Pour pas pouvoir dire précisément l'année de sa conception. J'aimais bien ce côté entre deux.

J'ai aussi, aussi rêvé d'un enfant conçu dans les eaux internationales. Il y avait ce côté apatride, ce côté citoyen du monde.

0: Apparemment, nous n'étions pas les seuls retardataires.
1: Aujourd'hui, on n'en parle pas trop, mais les services de PMA qui vont augmenter, qui vont gonfler, ça va devenir quelque chose d'assez courant. On peut assez vite se rendre compte que ça fait partie du quotidien de beaucoup de gens autour de soi. Et voilà, c'est assez rassurant, on se dit que ça fait partie de l'époque actuelle.
2: Comment ça s'est passé?
3: Très bien, j'ai tout répondu.
2: Parfait, bah, on va valider. Et puis je vais vous emmener dans la salle d'examen.
4: On va devoir faire des examens chez les deux membres du couple. Alors, chez monsieur, on va faire un examen qui s'appelle le spermogramme et qui va permettre d'évaluer le nombre de spermatozoïdes, la manière dont ils bougent, donc la mobilité, et leur forme. Et puis chez madame, on va faire une prise de sang qui permet de voir différentes choses, entre autres les hormones, et une échographie qui va permettre de voir s'il n'y a pas de problème au niveau de l'utérus et au niveau des ovaires.
5: Est-ce que je peux connaître votre délai d'abstinence ?
6: Une semaine.
5: Parfait. Voilà, donc pour la procédure, vous passez d'abord aux toilettes si vous devez uriner. Ensuite, vous vous lavez les mains. Donc il y a ici un gant toilette avec du savon. Vous lavez bien vos mains, puis vous lavez le pénis, puis bien rincez. Après, vous effectuez le prélèvement par masturbation dans le typo stérile que je vous donne ici. Et quand vous avez terminé, vous l'apportez dans notre bureau qui se trouve là-bas au fond du couloir. Voilà, tout à l'heure.
6: Le protocole est inscrit ici dans la pièce. Donc on n'a plus qu'à lire et à suivre le protocole. Donc, par contre, c'est vrai qu'après, il faut faire marcher un petit peu l'imagination parce que vous voyez, la salle est étroite et puis bon, on ne peut pas dire que ce soit très attrayant.

0: donc l'utérus qui est là, que vous voyez ici. Et là, on est sur le col. Et on va faire des petits mouvements latéraux comme ça pour voir s'il n'y a pas des structures d'endométriose. Donc ça, c'est les côtés latéraux de l'utérus et il n'y a aucune image qui pourrait évoquer une endométriose. On va pouvoir faire l'examen qui suit en échographie 3D pour pouvoir compter le plus précisément possible le nombre de follicules et voir leur taille. Et vous voyez, là, on a donc, en image de synthèse, les follicules de l'ovaire gauche.
1: Il y a de ça de fascinant avec la PMA, c'est qu'on va voir à l'intérieur du système reproductif, surtout chez la femme. Et donc on peut voir un peu comment ça se passe, et puis après, la science est très avancée, mais c'est toujours étonnant de voir à quel point... peut faire des choses qui ne seraient pas accessibles il y a encore quelques années.
2: Un enfant a été conçu tout à fait autrement que cela se fait d'habitude, c'est-à-dire hors du corps de sa mère. Entendons-nous bien, la mère a bien porté l'enfant, mais la fécondation, la conception, a eu lieu à l'extérieur, dans une éprouvette.
3: Tout va bien et c'est la maman du bébé du siècle qui parle. Le bébé, c'est Mademoiselle Patricia Brown, née dans la nuit du 25 au 26 juillet 1978 à l'hôpital d'Oldham, près de Manchester. Elle pèse près de 2,7 kg à la naissance et elle dort sans aucun doute paisiblement ce soir. Et pourtant, Dieu sait si dans le monde entier, aujourd'hui, cette naissance a fait du bruit. C'est la première fois, en effet, qu'une femme accouche d'un bébé qui a été conçu dans un laboratoire.
4: Amandine n'est pour l'instant qu'un prénom, mais c'est déjà la petite fille la plus célèbre de France ce soir. 43 heures après sa naissance, vous savez...
5: Même si c'était pas vraiment comme ça que j'avais imaginé la procréation de mon futur enfant, j'étais assez grisée par tous ces exploits scientifiques. Et pour moi, ça n'inaugurait que des succès.
1: Après, avec la réalité des traitements, je pense que tous les fantasmes sont un peu tombés à l'eau.
6: Voilà, donc ici, on a réalisé une coloration du sperme pour pouvoir observer la forme des spermatozoïdes. On voit là des spermatozoïdes anormaux. Nous en avons un là avec deux têtes et un flagelle. On en observe un autre ici avec une tête trop allongé, et un peu plus loin, là, sur la gauche, c'est un spermatozoïde avec deux flagelles.
7: On dit que les spermatozoïdes ne sont pas assez nombreux, ils n'avancent pas, ils sont trop lents, ils ne vont pas dans la bonne direction. C'est tous des termes qui dévaluent le sperme, mais probablement par extension aussi l'homme qui se sent vraiment dévalorisé par rapport à son diagnostic.
8: L'insuffisance ovarienne, c'est un ovaire qui dysfonctionne, mais qui est parfois capable...
9: L'anomalie de fabrication, soit en excès, soit en insuffisance.
10: Les malformations utérines, séquelles d'intervention et séquelles de
11: processus. Les bouchées, en termes médicaux, ça s'appelle un hydrosalpage.
12: Entraînant une production nulle de spermatozoïdes ou une production très réduite.
5: Nulle. Dysfonctionnelle. Anormale. Malformée. Tous ces mots ont commencé à prendre beaucoup de place dans nos têtes. Quand on a diagnostiqué à mon mari le syndrome des spermatozoïdes paresseux, d'un coup, je l'ai trouvé plus mou. Et quand on m'a annoncé que ma réserve ovarienne était altérée, je me suis sentie vieille, presque périmée.

0: Bah, mon identité, ça l'a changé parce que je suis devenu. Je suis passé dans la case des personnes infertiles, on va dire, en tout cas qui ont des difficultés à se reproduire. Ça a amoindri la virilité, ça a amoindri son estime de soi. Après, je pense qu'il y a une certaine fatalité là-dedans et il faut voilà, prendre la nouvelle et puis avancer, voir quelles sont les solutions.
1: Donc, qu'est-ce que je vous propose comme traitement ? Eh bien, c'est d'aider les spermatozoïdes de monsieur à rencontrer votre ovocyte, madame. Donc, ça s'appelle une insémination intra-utérine ou insémination artificielle. C'est une technique qui va permettre de rapprocher les spermatozoïdes de l'œuf. Donc, on va déposer le sperme préparé dans l'utérus de manière à ce qu'il soit un petit peu plus près de l'œuf et donc du lieu où la fécondation, la rencontre de l'œuf et du spermatozoïde doit se passer. Et ça, ça devrait augmenter les chances de grossesse. Alors, si ça ne fonctionne pas, après un certain nombre de tentatives, ben, on proposera de passer à une autre technique qui s'appelle la fécondation in vitro, qu'on appelait précédemment les bébés éprouvettes.
2: Quand j'ai compris que j'allais devoir me bourrer d'hormones, aller tous les deux jours à l'hôpital et puis me faire opérer, c'est vrai que ça a été un gros coup de massue. Et en même temps, j'ai très vite accepté de mettre mon corps à l'épreuve. Sans doute parce que dans l'inconscient collectif, c'est vrai qu'on associe d'emblée la maternité à la douleur. Donc quelque part, je crois que je trouvais ça normal de souffrir pour avoir un enfant.
3: C'est la mère qui crie comme ça ?
4: Oui, c'est la mère qui crie comme ça, là.
3: Bon, bah, elle va accoucher, là.
4: Bah non, mais là, je sais pas, le SAMU va pas tarder.
3: Ah non, on n'attend pas, elle est en train de pousser, là, madame. Le bébé va sortir, il faut quelqu'un pour l'accueillir, là, je vais vous guider.
4: Non, mais papa, non, moi
3: je... On n'attend pas, vous allez le faire maintenant.
5: Allez, courage.
4: C'est un monstre.
5: La manière dont il a été conçu, c'est pas sa faute.
4: C'est ma faute, je sais.
5: Non, pas du tout.
4: Je le déteste tellement.
5: Tu vas être maman, il faut que tu t'y fasses parce que je comprends bien.
4: Pousse.
5: Encore. Plus fort. Voilà. Allez, encore. C'est bien.
4: C'est pas trop ça.
5: Il commence à sortir.
4: Renfoncez-le et ouvrez-moi.
6: Pardon, infirmière, c'est vraiment trop tard.
4: Absolument. Je t'ai dit que je ne voulais pas vivre ça. Mais tout bien. C'est trop dur.
6: T'as pas le choix.
4: T'as qu'à prendre ma place, connard.
2: Elle ne le pense pas vraiment.
4: Si je le pense.
6: C'est rien, on m'a traité de bien pire. Allez, pousse, bordel, pousse.
7: C'est maintenant.
4: C'est maintenant.
7: Ah, oui, c'est maintenant.
5: Arrête de pousser, respire. Attention,

0: Avant de commencer, lavez-vous soigneusement les mains. Enlevez le capuchon du stylo. Tournez le bouton d'injection dans le sens des aiguilles d'une montre jusqu'à ce que l'écran affiche la dose de 250. Retirez le protecteur externe et interne de l'aiguille. Auto-administration. Avec un coton imbibé d'alcool, désinfectez la partie choisie de l'abdomen. Insérez l'aiguille de la seringue. Appuyez doucement sur le piston pour introduire progressivement le contenu de la seringue. Retirez l'aiguille lentement. Enfin, jetez la seringue dans une poubelle spéciale.
1: On a commencé les injections d'hormones pour que je fasse le maximum de possible. Et mon ventre est devenu énorme. Et c'est vrai que j'avais un peu l'impression d'être une poule pondeuse shootée aux stéroïdes.
2: Moi, je voulais faire les piqûres. Je voulais les faire parce que c'était finalement le seul acte que l'homme pouvait faire pour participer à la PMA. Outre de donner son sperme, l'homme, il ne peut rien faire d'autre. C'est triste à dire, mais les piqûres remplaçaient l'acte physique. Puis ça donnait lieu aussi à des choses un peu marrantes, puisqu'on a même fait des piqûres en parallèle d'un mariage, dans une voiture, dans le noir, tout ça. C'est quelque chose qui aurait pu se faire en acte sexuel. Bah là, voilà, nous, on a fait des piqûres. Ça nous fait un petit souvenir, comme ça, de cette époque.
3: Donc on est bientôt arrivés, vous allez sentir peut-être un peu de fraîcheur. Mais on a une couverture pour vous réchauffer après dans la salle. Et voilà. Donc on va vous installer. Donc en fait, on va vous demander de passer sur la table qui se trouve à côté. On va vous aider.
4: Gardez bien le drap sur vous.
3: Voilà, gardez le drap voilà. Sur vous.
4: On va décrafer un petit peu la chemise.
5: Bien soulever les fesses.
3: Voilà, très bien. Je vais mettre un petit coussin sous votre tête si je... Donc maintenant, je vais en fait installer les éléments de surveillance pour l'intervention. Donc, je vous installe le brassard à tension de ce côté. Voilà, madame.

0: Was ist denn los?
1: In dem Borrelsch. Tu pourrais juste tourner un peu l'écran. Je vois le verre à droite. Donc je passe l'aiguille, je pique par le vagin et je passe dans le premier follicule. Et donc là j'aspire. Donc le follicule se vide. Donc le tube est bien rempli et je te le passe. Je rince. Donc le follicule se remplit de liquide et j'aspire.
2: Quand on va voir les images des follicules et qui grandissent, le nombre qu'il y a, et quand on se dit, bah tiens, en réalité, il y en a si peu, et avec toutes ces hormones, on essaye d'en avoir beaucoup, là, on se dit, tiens, c'est un peu. On en fait un peu un animal de laboratoire.

0: Oui. Je n'observe pas l'ovule, non. Oui. On le voit presque à l'œil nu. Je dis oui. On l'a.
1: On a combien pour le moment?
0: 1, 2, 3, 4, 5, 6. Donc 5 plus 6, ça fait 11 ovocytes.
2: C'est vrai qu'après une ponction, t'as un petit peu l'impression d'avoir oublié quelque chose à l'hôpital. Un peu de toi et de ton homme. Et c'est étrange de se dire que dans ce laboratoire, peut-être un embryon est en train de commencer à se développer, mais loin de ton ventre, loin de toi en fait.

0: C'est après ma première ponction que j'ai commencé à faire des rêves étranges. J'imaginais l'incubateur dans lequel se trouvent nos embryons qui tombaient en panne et nos embryons qui se mettaient à grelotter de froid. Je visualisais aussi le laboratoire avec plein de petites cellules qui se mettaient à proliférer un peu partout. Donc c'est vrai que toutes ces images médicales, elles ont commencé à coloniser mes rêves. Le moment tant attendu est arrivé. Un de nos embryons était arrivé à maturité et pouvait donc m'être transféré.
1: Donc maintenant, on va passer en écho abdominal et sous contrôle échographique, donc on va passer le petit cathéter et puis mettre l'embryon. Tu vois mon cathéter là, le petit point blanc. Donc là, je mets le guide. Voilà, parfait. Ici. Hop. Et là maintenant, je pousse et tu vas. C'est le splooch, comme on disait. Hop, voilà. Ouais. le petit nuage ou le. Moi, je dis le splooch, qui est la petite goutte en fait, parce que les embryons, on ne les voit pas.
2: Vous voulez une copie d'image, madame? Oui, je veux bien.
3: Merci. On a imprimé et affiché la petite image qu'on peut obtenir au moment où l'embryon fécondé est introduit dans le ventre de la maman. On le garde parce qu'il y a un petit éclair comme ça sur l'image qu'on identifie très bien.
1: Attends encore quelques minutes, qu'on vérifie que tout est bien.
0: C'est vraiment une image forte. C'est un moment créé par le processus de PMA.
1: Voilà.
0: Et le fait de le voir comme ça...
1: Voilà, on croise les doigts.
0: On le voit, donc on y croit.

c'est Patricia de la PMA. Bon, vous allez être déçus, c'est négatif. Mais vous pouvez vous réinscrire pour un prochain cycle.

0: Le premier échec de FIV, ça a vraiment été très très dur. En fait, je l'ai vécu comme une trahison de la médecine qui m'avait fait rêver et qui me lâchait comme ça du jour au lendemain.
1: On s'aperçoit assez vite que les équipes médicales ont une maîtrise qui est parcellaire du processus, quoi. Ça a beau être très avancé dans au niveau de la PMA, si ça ne fonctionne pas, ils ne peuvent pas vraiment dire pourquoi ça n'a pas fonctionné. Et qu'il y a encore toute une partie qui est laissée au corps humain et à la nature, et que le processus naturel, il a encore une très très grande place dans tout ce système.

0: Je vous souhaite à vous tous et toutes, à votre famille et amis, la plus cordiale des bienvenues. Célébrer son mariage est dans la vie de chacun d'entre nous un moment important, chargé d'émotions. Oui, le mariage est une aventure du fait que nous ne savons pas de quoi sera fait le lendemain. Aucun jour ne ressemblant à l'autre, et que l'amour, l'un pour l'autre, est quelque chose de facile certains jours, mais beaucoup plus difficile à d'autres moments. Et puis, il y a l'enfant qui va arriver. Alors chez vous, c'est déjà fait, Éline est déjà là, ça va derrière, là, c'est à fait. Mais c'est vrai qu'il n'y a rien de plus beau que d'accueillir des enfants issus de votre union, signe de votre amour. Les enfants, ben, vous les accompagnerez, ils grandiront, et un jour, comme vous, ils feront comme vous, ils partiront, mais vous direz, ça, on a le temps de voir. Méfiez-vous, ça passe vite. Bonne route, beaucoup de joie et de bonheur, tels sont mes souhaits, et sûrement ceux de tous ceux qui sont là aujourd'hui et qui vous entourent.
1: Bon, c'est vrai qu'on a un peu évité de fréquenter nos amis qui avaient des enfants ou qui étaient en train d'en avoir, parce que c'était une image difficile à affronter. On commence à avoir un certain âge, on est ensemble depuis un moment, on est mariés, et on n'a pas d'enfants. Voilà, ça soulève quelques questions. Et comme on ne cadrait pas socialement dans ce schéma, voilà, c'est vrai qu'inconsciemment, je pense qu'on a évité toutes ces relations-là en attendant d'avoir des enfants.
2: J'ai repris les traitements comme une marathonienne. Et c'est vrai que la répétition des échographies, ces images qui étaient censées tout montrer et qui finissaient par ne plus rien montrer du tout, ça a commencé à me peser. J'avais l'impression d'être réduite à l'image de mon utérus, en noir et blanc et en deux dimensions.
3: Bah, disons qu'après plusieurs tentatives, ça finit par nous oppresser, toutes ces images, tout ce parcours médical. Puis du coup, après, on a du mal à se projeter, quoi.
4: C'est Patricia de la PMA. Le traitement ne répond pas bien, donc vous allez passer à 350 de Purégon. Vous allez augmenter les doses à 450 et on se revoit demain pour une nouvelle prise de sang.

mon corps a commencé à se remplir d'eau. Ce que les médecins appelaient une fuite de plasma. Je risquais la phlébite, la thrombose, l'embolie pulmonaire. On m'a demandé de faire une pause de plusieurs mois.

0: Quand t'arrêtes les traitements, c'est sûr, tu abandonnes ton rêve d'enfant. Mais quelque part, tu vas sortir de cet univers médicalisé, on va sortir tous ces médecins, tous ces traitements, et on va pouvoir se retrouver, retrouver une intimité, on va pouvoir se reconstruire en tant que couple.
1: Tu retrouves aussi ton corps, à toi, sans hormones, sans piqûres, sans ponctions. C'est comme si tu devais réapprendre à connaître ce corps qui était censé donner la vie, mais qui pendant les traitements est devenu un ennemi.
2: Je commence à sentir une détente.
3: Et dans quelle partie du corps tu sens une détente ?
2: Plutôt dans les jambes, en fait. Je les sens très lourdes.
3: Bien, ça. Tu peux étendre cette sensation à l'ensemble du corps en remontant vers ton bassin. Et puis tu portes vraiment ton attention sur ton ventre. Et on va faire un petit voyage. Ok. Et nous voilà à l'entrée du ventre. Et il y a une porte. Et je frappe à la porte. Toc, toc, toc. La porte s'entrouvre et tu es là. Et tu m'invites à entrer dans la pièce où il fait sombre, il fait tout noir. Et puis, je te demande si je peux allumer la lumière. Et j'allume la lumière. Un peu comme si apparaît alors une petite flamme, comme un feu de cheminée. Tu peux entendre le feu qui crépite, regarder les flammes qui réchauffent la pièce, qui réchauffent ton ventre. C'est là où tu es toute proche de toi, de ton corps, de ton intérieur. C'est là où tu te rends disponible pour le projet, pour ton projet bébé.

0: Pendant cette pause, j'ai ressenti le besoin d'aller chercher d'autres images. Des images qui me parleraient autrement de cette envie d'enfant.
1: Dans la tribu des Himba, en Namibie, la date de naissance d'un enfant est fixée non pas au moment de sa venue au monde, ni à celui de sa conception, mais au jour où l'enfant est pensé dans l'esprit de sa mère. Alors elle se rend dans la forêt. Elle s'assoit sous un arbre et elle écoute. Jusqu'à ce qu'elle finisse par entendre la chanson de l'enfant. Elle revient alors au village et apprend cette chanson au père de son futur enfant. Tous les deux font l'amour en chantant et lorsque l'enfant naîtra, c'est avec cette musique qu'on le bercera.
0: Alors, j'ai cherché ma musique à moi.

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1: Mayo Maribano.
2: Je ne suis toujours pas tombée enceinte. Mais pour la première fois, on a obtenu plusieurs embryons. Si bien qu'on a pu en congeler pour me les faire transférer plus tard. Là, c'est un nouveau monde qui s'est ouvert à nous.
3: Un homme vient d'être retrouvé enfoui dans les glaces depuis 65 ans.
4: Après de réchauffement progressif, le docteur Barkov et moi-même avons constaté une reprise des mouvements cardiaques.
5: Avez-vous déjà entendu parler de cryogénisation ?
6: Je pensais qu'il n'y avait rien après la mort.
7: Vous êtes de retour à la vie, Marc.
8: Vous pouvez vous voir ? Sentez-vous vos membres ?
9: Après 120 ans d'hibernation, nous devions nous réveiller dans un nouveau siècle, une nouvelle planète.
10: Ben moi, je suis amateur de science-fiction, donc la cryogénisation, ça faisait partie de mon imaginaire déjà. Mais la cryogénisation en PMA, c'est devenu vraiment du concret. Se dire qu'on peut arrêter la vie à un moment et qu'elle puisse reprendre quelques années plus tard, c'est quelque chose d'assez fou. Je trouve ça intéressant aussi d'avoir pu vivre cette expérience.

0: Voilà, on est dans la cuve C8, le canistère 7, gobelet supérieur, parce qu'on y en a un en dessous, visotube turquoise, et le jonc de la paille est rouge. On sait quand même mettre énormément d'embryons par tourie, par banque d'embryons, comme on dit, puisqu'on sait au moins mettre pour 180 patientes. Une moyenne de 5 pailles par patiente, ça fait donc 900 pailles.
1: C'est plusieurs équipes de foot, hein.

Même si tes embryons sont congelés à moins 196 degrés, assez vite, tu as envie de les nommer. Alors pour nous, ça a été des noms de glace. Ben & Jerry, Michel Augustin, Mr. Freeze. Mais voilà, on trouvait ça quand même mieux que de dire la paillette 3578 9F7. Il y avait quelque chose de plus intime qui nous liait à eux.

0: On a transféré plusieurs embryons sans succès. Alors, quand le dernier est arrivé, on a un petit peu hésité.
1: Je crois que, quelque part, je l'aurais bien laissé toute la vie au congélateur. Parce qu'au moins, il y avait quelque chose de nous deux qui existait quelque part. Mais voilà, on a fini par le faire transférer.

0: Il fait 70 mm de la tête aux fesses. Donc quasiment 10 cm avec les jambes.
1: Quand même, hein.
0: Donc vous voyez, il bouge. Il a une belle mobilité. On va avoir

0: une activité cardiaque ici. Donc la fréquence cardiaque est bien régulière. Et il y a une bonne contractilité myocardique. Les deux artères au niveau du cordon ombilical. Le rythme qui est bien régulier, pas de trouble du rythme. Et ça, c'est la clarté nucale.
1: Quel est le début de la vie, en fait? Est-ce que le début de la vie, c'est l'embryon est-ce que c'est l'embryon fécondé? Est-ce que c'est le moment où cet ovule fécondé s'attache au corps de la maman et commence à être nourri par la maman? Est-ce que c'est l'accouchement? Voilà, ça pose des questions où beaucoup de gens vont avoir des avis différents. Moi, pour ma part, en tout cas, mon enfant qui justement est passé par le congélateur pendant, je pense, 2 ans, quelque chose comme ça, pour moi, il était en vie, il a existé à partir du moment où il était fécondé et qu'il était justement dans ce tube, dans le frigo. Je sais pas ce que ces 2 ans dans le frigo auront comme influence sur sa vie entière, peut-être rien du tout, mais ces cellules, à mon avis, s'en souviennent, en tout cas, cette première cellule, elle s'en souviendra.

0: Notre enfant est arrivé plus vite que prévu. J'ai juste eu le temps de prendre mon enregistreur et de filer à la maternité.
1: Je sais pas trop comment je lui parlerai de tout ça. J'ai pas envie que mon enfant ait l'impression d'avoir été issu d'un processus difficile. J'aimerais bien qu'il ait l'impression d'avoir été attendu et chéri. En tout cas, qu'il a été fait dans le bonheur.
0: J'ai eu besoin d'aller retrouver ses mains. Ses mains de biologiste qui avaient permis la procréation de mon fils. Est-ce qu'elle aussi l'avait fait dans le bonheur ? Tu aimes bien faire les intrajections, là, les injections intracytoplasmiques. Je sais même pas dire.
2: Ah, intracytoplasmique.
0: Cytoplasmique.
3: C'est reposant, c'est zénifiant. quand tout fonctionne bien. Et quand l'ambiance dans le labo est détendue, comme ça l'est souvent, il faut être patient aussi. Donc là, j'installe les pipettes pour la micro-injection. C'est toujours... c'est un peu une valse. Hein. Donc c'est toujours le même mouvement. On prend les spermatozoïdes dans une boue, on les observe, on les fait un petit peu tourner dans tous les sens pour voir si tous les profils sont jolis. Et on choisit le plus élégant.
0: Ils n'ont pas l'air faciles à attraper quand même. Hein.
3: Voilà ça. C'est des hommes.
2: Pas forcément.
3: Je m'en doutais. On te demande pas de commentaire, Déborah, dès qu'on renisse des petites bêtes. Il y en a un là qui est rentré là, de manière très discrète dans ma pipette alors que je ne lui ai pas demandé de venir. Donc je le remballe.
0: Il s'accroche à toi, hein.
3: Il est terrible, hein. Hop.
0: Tu passes la frontière.
3: Pousse-toi là que je me mette. Eh bien non, c'est moi qui choisis. Qui sera l'heureux élu. Une petite aspiration. Et je dépose le spermatozoïde.
0: Et voilà.
3: Et
0: ce sera lui.
3: Et c'est terminé. Le reste, le travail n'est pas fini, évidemment. Après, c'est un travail intime entre deux qui se fera de nouveau dans l'incubateur toute la nuit. Et c'est pas parce qu'on a mis un spermatozoïde dans l'ovule que l'ovule va être fécondé à 100%.
0: Qui communique quoi?
3: Voilà, tout à fait.
4: Ils buvaient dans le même verre, toujours sans se quitter des yeux. Ils faisaient la même prière d'être toujours, toujours heureux. Parmi les gravats, ils souriaient dans ce petit bal qui s'appelait, qui s'appelait, qui s'appelait, qui s'appelait.
0: D'après l'histoire de Noah, Nina et Aiko. 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

0: laisse tomber dans un appart abandonné. Et je te laisse même le tout décrire. Je crois que je l'ai oublié.
1: Tu m'oublies.

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2: Bonne écoute!
3: Je pense qu'ils sont assez abîmés.
4: Ouais.
3: Et que ça peut être intéressant de couper les longueurs et de retirer ce qui est abîmé, peut-être en dégradant justement.
4: Ouais.
3: Je crois que j'ai découvert la Sibérance justement par Amand. Peut-être aussi par Simon et une copine qui s'appelle Caroline,
4: ouais,
3: et qui avait un atelier aussi à la CIB. Et je pense que c'est vraiment parce que je suis devenue plus amie avec Amand que j'ai commencé à passer plus de temps là-bas.
4: Ouais. Oui, en fait, vous connaissez tous un peu.
3: Voilà, des liens de fête et d'amitié.
4: Oui, c'est ça.
3: Et de travail.
4: C'est le meilleur truc, ça.
3: Ouais, ouais. Ça rend le truc assez cohésif. Mais en même temps, t'as un peu tous tes deux dans le même panier aussi.
4: Oui, j'avoue que ça peut être intense en vrai.
3: Ouais.
4: Ça c'est sûr. Là on fait la petite maquette de la cible, plus un fanzine qui accompagnera
3: trop bien
4: ça. Et du coup, il tourne en train de rassembler plein d'images, des textes, je sais pas, des photos, des dessins et tout, de personnes qui sont passées par la CIB et qui ont fait des... enfin qui ont gardé des traces quoi, de ça.
3: Ok.
4: Du coup, ça va faire un fanzine sympa et j'ai regardé tout à l'heure et j'ai vu plein de photos du début, quand il n'y avait pas encore la caravane. Genre je vois qu'il y a... c'est tellement chargé d'histoires et de gens qui sont passés, c'est trop drôle de...
3: Ouais, c'est vraiment super de sortir un fanzine pour ça.
4: Ouais.
3: Je pense qu'il y a peu de choses qui puissent garder aussi bien la trace d'un lieu et de ce qu'il a vécu.
4: Grave.
3: Un livre où t'as des textes, des images, des dessins.
4: Ouais, c'est ça. On a eu la nouvelle il y a pas longtemps, du coup j'avoue on est tous en fait, tout se fait un peu sur la précipitation. Je pense que ça va rendre un truc bien quand même. Mais en plus ça crée une bonne ambiance où tout le monde est un peu rassemblé en mode ok, on fait ça.
3: Et puis pour parler, franchement c'est l'équivalent d'une soirée photo de famille.
4: Oui,
3: mais qui pense.
4: En plus c'est marrant parce que du coup moi je suis, enfin il y a des gens qui viennent d'arriver et qui apprennent à connaître la nouvelle énergie du lieu avec les nouvelles personnes. Il y a des gens d'avant qui racontent leurs histoires d'avant et qui sont plus là, enfin je sais pas, c'est marrant.
3: Ouais, en tout cas en parlant d'ouvrages qui viennent rassembler tous les éléments, toutes les photos, les souvenirs, il y avait un truc comme ça dans un collectif dont j'ai fait partie qui avait décidé, dès lors qu'on l'a monté, qu'il allait se dissoudre en 2021.
4: Mais pourquoi? C'est drôle.
3: Ouais.
4: C'est le concept,
3: non? C'était l'idée que tu peux pas faire quelque chose de vraiment, vraiment agréable et satisfaisant pour tout le monde trop longtemps.
4: À part si ça tourne, en vrai, du coup.
3: À part ouais, si les rôles changent, exactement. Parce que là, je vois que pour la cible, le fait que des nouvelles personnes s'investissent et que ce soit des nouveaux cercles qui s'entendent en plus super bien avec les anciens,
4: il
3: y a un truc qui est cool. Mais non, là, c'était avec une date de fin.
4: C'est marrant.
3: Et une sorte de fête de fin qui entale
4: c'est trop bien,
3: le collectif et ses symboles. Mais ce qui est cool, c'est qu'il y a un livre. Parce que ce qui est triste à côté de ça, c'est qu'il y avait une sorte d'envie de pas énormément forcément communiquer ou partager, plus le garder en archive et se le passer de main à main plus que de d'URL à URL.
4: Ouais.
3: Je crois qu'on dit plus vraiment ça, mais...
4: et numérique.
3: Oui, voilà.
4: Ouais.
3: Mais le livre est bien et il est assez complet et je sais pas du tout l'effet que ça peut faire à quelqu'un qui n'a pas connu l'expérience de le lire pour se rendre compte de ce que c'était, mais...
4: Ah, c'est trop bien.
3: Moi, je le trouve assez fidèle à...
4: Ça s'appelait comment?
3: Le collectif, c'était les KUK, K-U-K.
4: Ouais.
3: c'était King of Unknown Kingdom qui est passé en culte inclusif parce que c'est un peu vieux en vrai. C'était pas au fait de ce type d'écriture, je crois même qu'on l'avait pas encore, elle n'existait pas encore de manière populaire.
4: Ouais.
3: Et du coup c'est devenu KQUK, donc King and Queens of Unknown Kingdom.
4: Ah oui, trop
3: beau. Voilà. Ça a réuni, je pense, une cinquantaine de personnes. Sur la fin, peut-être qu'on était une soixantaine à se sentir vraiment à fabriquer la fête, juste faire la fête.
4: Ah oui, c'est beaucoup.
3: Mais ça a été un peu étalé dans le temps, ce dernier moment. Ça a été étalé parce que l'idée, c'était pas seulement de faire cette espèce de climax de gros stuff avec de la musique et des bons repas et plein de trucs comme ça. C'était plus de tester la vie en communauté dans un espace, dans la nature. Enfin, plutôt à l'extérieur.
4: Il y a des moments genre de délimités genre pendant des soirées et tout, ou genre c'était...
3: Ah non, tu sais, c'était comme une sorte de campement qu'on avait fait, et on avait en fait envie de fabriquer beaucoup des éléments de la vie collective. On a fabriqué une sorte de cuisine dans le...
4: Ah mais c'est des campements où vous restiez, en région parisienne et tout.
3: Là non, on l'a fait une fois en région parisienne. Là c'était une expo au doc et une teuf dans un ancien local de stock de gros câbles électriques d'autoroute. Bref, c'était dans un spot comme ça.
4: Ouais.
3: Et le Black Bivouac, ça s'est tenu dans un endroit dans le sud, dans un terrain. Ça mélangeait une sorte de champ, une sorte de forêt. Il y avait la rivière, il y avait plein de biomes différents, et on avait installé tous les trucs là-bas. Puis ça a été vraiment une résidence de construction, tu vois, pendant beaucoup de temps. Ouais, là j'ai bien aimé cette aventure, et puis étant quelqu'un dont la mémoire fait défaut à un livre, c'est rien.
4: Vas-y, non, mais je vais prendre une petite gorgée. Non, mais je vais doucement.
3: Vas-y, c'est même pas une Edouard Roman d'Argent, là. Mmh. Ah, est-ce que c'est Edouard Roman d'Argent qui t'a donné envie de faire de la coiffure?
4: Mais c'est trop drôle que tu dis ça, parce que, j'ai pas du tout pensé à lui, mais quand je cherchais, tu sais, j'ai fait ce compte Insta, là, je suis sortie à la même semaine, je crois.
3: Ouais.
4: Et je cherchais pendant longtemps un nom de compte Insta, tu vois.
3: Ouais.
4: Et j'avais pensé à Lulu. Enfin bref. En fait,
3: tu t'appelles Lulu, c'est ça?
4: Je m'appelle Lulu, ouais. Le lien est un peu peut-être éloigné, mais j'avais pensé à Lulu Main d'Acier en lien avec Fifi Brin d'Acier. Ouais. Mais bon, pas tout le monde avait la ref, hein, parce que ça date beaucoup.
3: Ouais, vraiment, c'est un truc qu'on n'a pas connu enfant, mais que je sais pas, les mamans ont transmis.
4: Mais moi, je regardais grave. Hein.
3: Ouais, moi aussi.
4: Ah oui, d'accord.
3: C'est ouf.
4: Ouais,
3: on m'avait même emmené à la bibliothèque pour qu'on aille chercher un livre Fifi Brin d'Acier.
4: Ah ouais, franchement. Mais j'aimais trop, bref. Et main en mode main d'argent.
3: Ouais.
4: Où j'avais fait ça et je trouvais ça marrant. Et j'ai beaucoup demandé la vie des gens, ils étaient pas enchantés, ils ont préféré Lucifer en mode Lucifer, tu vois.
3: Ah, ça fait plus balasse. C'est ça, hein.
4: Moi je préfère un truc marrant, tu sais.
3: Oui, c'est cute.
4: Et j'aimais bien comment ça sonnait en mode le rythme, tu sais, Enfin, je sais pas, j'aime bien le rythme que ça prend quand tu le dis.
3: Ouais, carrément.
4: Mais bon, bref. Mais non, mais après, à part pour le nom, j'avais pas pensé à Edouard Roman d'Argent.
3: Mais en même temps, ça a pas l'air très très sécure comme façon de couper les cheveux. Enfin, moi j'ai du mal à
4: prendre. J'avoue, j'ai peur un peu.
3: Tu sais, il met ses mains dans la tête des gens comme s'il allait, je sais pas, remuer une salade à la main. Mmh. Et à la fin, ils ont aucune blessure et une coupe de ouf.
4: Ouais.
3: Un peu facile.
4: Le lien est marrant parce que j'avoue, moi, j'ai pas fait de formation ou quoi que ce soit. Et j'avoue, c'est en mode prix libre, enfin, tu sais, en mode. Vous me faites confiance, quoi, les gens me font confiance.
3: Mais j'ai entendu. Enfin, que des retours hyper positifs sur les coupes que tu fais, donc. Je me suis pas dit que la confiance était dure à donner.
4: Oui, non.
3: Mais.
4: Ça va là, ça te tombe un peu dans les yeux peut-être.
3: Ah, bah, je porte des lunettes d'ailleurs, je pense que ça va.
4: Ok, mais je crois que. Bon, tu me diras, tu regarderas, si tu veux que je te coupe plus court, je pourrais le faire.
3: Ok.
4: Mais pour l'instant, je fais là des deux côtés. Attends, je te regarde mes yeux. Et c'est cool aussi la petite ligne.
3: Ah oui. Ouais, c'est un rayon de soleil.
4: Voilà. Ah mais du coup, bon là je suis en train de... Ah mais ça va être stylé parce que du coup là il y aura... Genre là je suis en train de couper cette partie là et ouais. Là, le bout sera clair.
3: Ah là, trop bien.
4: Ça va faire un truc cool.
3: Bah elle a tendance à... Enfin, c'est une ligne que je fais depuis un moment. Dès qu'elle repousse, en gros elle descend et parfois je l'intensifie alors qu'elle est descendue. Puis dès qu'elle sera en bas, je la referai de l'autre côté.
4: Ah marrant.
3: En tout cas c'est agréable de se faire couper les cheveux.
4: Ah trop bien. Mmh.
3: Mignon. Ah j'aime bien. J'ai l'impression d'être faite pour une saga de Donjons et Dragons avec ma cape là.
4: Ah oui.
3: Je crois que je suis un elfe de niveau 13. Ah, j'aime bien, merci.
4: T'aimes bien?
3: Très la magicienne. J'aurais même pas su comment le visualiser sur moi si tu l'avais pas fait en fait. Je crois que c'est pour ça que mon ancienne coiffeuse elle a pas capté. J'arrivais pas à l'expliquer. Mmh. Mais tu as eu la vision.
4: Oui, j'ai la vision, ce genre de coup. T'as vu, là, c'est bien réalisé, ça va faire du beau volume.
3: Ah ouais, ça va être trop bien. Quand j'étais en études, j'étais tout le temps en train de m'arrêter trop tôt dans les dessins que je faisais.
4: Ah ouais?
3: Parce qu'en fait...
4: T'as fait beaucoup, mais j'équilibre vite fait, là, et je pense que ça va être bien.
3: Alors... Je pense que probablement un peu le même domaine que toi, mais à l'époque ça s'appelait pas comme ça, c'était un bac STI à appliquer. Maintenant je crois que ça a été ST2A et qu'après...
4: Ah oui, je vois.
3: Et donc j'ai fait ça, ensuite j'ai choisi de m'orienter dans le design d'objets.
4: Oh.
3: Ce qui n'est pas hyper cohérent avec ce que j'aime faire au final, mais ça m'a donné des bases créatives.
4: Bah, ça apprend bien des trucs un peu aussi techniques, des logiciels et tout.
3: Ah oui, alors logiciel, j'ai toujours été une brêle malheureusement, mais par contre, la technique dans les procédés de fabrication, la chimie,
4: c'est tout ça qui m'aurait fallu.
3: Ah, mais bon, c'est un kiff. J'ai vraiment une sorte de fascination pour les vidéos de How It's Made et les process et les gens qui construisent. C'est...
4: Wow.
3: C'est bon. Comme beaucoup de gens, hein. C'est ma cam.
4: Trop bien.
3: Et du coup, il y avait cet aspect-là qui était intéressant. Mais derrière, ce qui m'a vraiment donné du travail au final, c'est d'avoir aussi fait un CAP serrurier métallier.
4: Ah, plutôt... t'as fait ça?
3: Ouais.
4: Et mais... c'était bien, t'étais pas que avec des mecs...
3: Alors, on a petite promo d'adultes qui font un CAP, parce qu'on était... Enfin, on avait plus de 25 ans.
4: Ouais.
3: Il y avait une autre fille qui s'appelait Margot. Margot Schmidt. Ouais,
4: d'accord.
3: Et on était 6. Donc je me suis pas sentie que entre mecs. Puis aussi dans l'atelier où je travaillais,
4: ouais.
3: J'ai pas été la seule meuf non plus. Et c'était pas une ambiance lourde ou quoi, c'était vraiment cool. Et ouais. C'était à Romainville d'ailleurs.
4: Oh.
3: Ça s'appelle Zeka. Donc ça va, j'ai juste vécu un truc un peu nul quand j'ai passé mon épreuve de pose. Donc en fait, avec le CAP, tu fabriques une structure en métal que tu dois ensuite fixé, installé sur de la maçonnerie, parce que c'est tout le principe du métier en fait, c'est de faire des ouvrages qui sont associés à de la maçonnerie,
4: ouais.
3: Pour protéger les biens des personnes, garde le corps, main courante, enfin tout ce truc.
4: Ouais.
3: Donc il y a un enjeu à savoir fixer durablement dans une maçonnerie, et le mur sur lequel j'ai passé mon examen, il y avait une sorte de femme bâton à quatre pattes avec des gros seins.
4: Oula.
3: Et c'était marqué, une bite dans sa bouche bien sûr,
4: ouais.
3: Et c'était marqué pute. Alors, évidemment.
4: Mais pourquoi il a fait ça?
3: Mais juste parce que c'était un putain de CFA de mec genre
4: ah oui.
3: Frustré, je sais pas, c'était vraiment... Et je me suis dit, bon bien sûr ça m'est pas adressé, mais j'ai trouvé ça vraiment nul, tu vois.
4: Ouais.
3: Mais voilà, pendant mes études, pendant mon alternance, pas d'expérience de misogynie trop. Mm-hmm. Et puis il y a certains petits moments comme ça, tu sens que... Sous la surface, il y a encore des vannes pas drôles, quoi, mais...
4: Bah oui,
3: mais tranquille.
4: On n'y échappe pas.
3: Oui, aussi, bien sûr, sur les trucs d'examen, je m'appelais Paul, et le prof qui nous donnait des cours magistraux a confondu les deux filles de la classe. Il nous confondait tout le temps. Et pourtant, Margot Schmidt, c'était une fille qui était plus petite, qui avait les yeux bleus, les cheveux très blonds, et oui. Court comme un garçon.
4: Ah ouais.
3: Donc je vois trop ce syndrome, tu sais, où t'es les deux seules meufs qui croisent, donc vous avez pas changé.
4: Le même truc.
3: C'est ça.
4: Ouais.
3: Mais ouais, non, c'était cool. Et ça m'a apporté, en fait, vachement de...
4: Parce que du coup, quand c'est ça, t'as fait quoi comme taf?
3: Quand j'étais en alternance?
4: Bah...
3: Ah non, grâce à ça,
4: ouais.
3: Après, bah, on m'a directement proposé de rejoindre le projet du couvent pour être responsable du chantier de construction.
4: Ouais, mais c'est cool. Mais ça donne envie, parce que j'y réfléchis, parce que moi, sortant d'une école d'art où je ne vais pas avoir de grandes opportunités de taf.
3: À moins que tu les fabriques en collectif avec des gens, ou parce qu'il y a, enfin, il y a des options qui fonctionnent bien, qui sont trop cool, mais celles qui payent, effectivement, elles peuvent être un peu plus galères à atteindre.
4: Ouais.
3: Mais ouais, bah, une formation manuelle sur un artisanat dans lequel tu peux te sentir à l'aise.
4: C'est ça. Ça
3: aide.
4: CAP, ouais.
3: Puis il y en a plein, enfin, tu vois, ça peut aussi être. Enfin, pose de carrelage. En vrai, ça, pour moi, je trouve que c'est. C'est aussi un job qui est pas super bien vu alors qu'il y a trop de trucs cool à faire.
4: Bah ouais.
3: Et vraiment, ça paye bien. Je veux dire, tu seras jamais à court de boulot. Tout le monde a besoin de refaire carreler. Enfin, si t'es dans la partie évidente du métier et que tu le pratiques pour faire des sous et avoir un taf alimentaire, bah il y aura toujours du taf.
4: Bah ouais.
3: Et si tu veux un peu tirer dessus pour aller dans des directions plus artistiques ou personnelles, t'as pris un truc de ouf aussi.
4: Ouais, de ouf, je suis d'accord. Bah ouais, je me dis, avoir un truc, enfin, je sais très bien faire et tout, et que ça peut m'apporter de l'argent en mode manuel, ça m'intéresse quand même.
3: Ouais, il y a vraiment plein de métiers cool.
4: Ok. Et en plus, on me disait aussi que métallurgie, enfin du coup, ouais, mais parce que tout le monde fait CAP en bois, enfin construction.
3: Ah oui, oui, et c'est un peu plus bouché. Métal, voilà, il y a moins de monde, et c'est bien payé.
4: C'est ouais. Ce
3: meilleur plan.
4: Bon bah, super.
3: je suis disponible pour toute... C'est comment ça, la conseillère d'orientation?
4: Ouais, c'est ça.
3: Si t'as des questions sur savoir comment j'ai fait, comment tu fais pour monter le dossier, te faire accepter...
4: Ah ouais,
3: je suis dispo, si tu veux.
4: Dingue, ok, trop. Bah, j'y réfléchirai, là, quand je finis mon diplôme, je te raconte.
3: Ça marche.
4: Quand je sors des arts déco.
3: Et les arts déco de Paris, c'est bien aussi, hein. Enfin, c'est prestigieux, quoi.
4: Bah, je suis en art espace, du coup, c'est le secteur beaux-arts de l'école.
3: Ok.
4: Et à part si je me dirigeais dans l'art contemporain.
3: Bah, j'imagine que t'as aussi des opportunités pour des tâches, tu vois, de set design, de scénographie.
4: Oui, bah ça, c'est ce que je me suis dit, mais ça aussi, c'est un milieu bouché. C'est un peu du contact.
3: J'avoue, en fait.
4: Truc, ouais. Des gens qui te connaissent.
3: Bah, après, dans le cinéma,
4: tellement.
3: Ouais, mais j'avoue que ça tout, non, effectivement. Non, mais le mieux, c'est quand même un truc qui soit un peu purement manuel.
4: Ouais.
3: Enfin, après, tu vois, il y a plein de façons de kiffer bosser, mais moi j'aime bien aussi les tâches qui peuvent être parfois répétitives.
4: Oui,
3: tu dois juste perfectionner ton geste. Ça me détend l'esprit. Et du coup, avoir un taf purement manuel, puis après, t'en as un qui est plus de niche encore, je trouve, de travail du métal, c'est la chaudronnerie. Là, en fait, au lieu de travailler avec des profilés et des. Enfin, en gros, du tube carré, du thé, de la cornière et tout, tu vas travailler plutôt avec de la tôle. Et là, ça va être plus utilisé en agroalimentaire pour faire des silo inox ou des trucs comme ça, ou même de l'évacuation, de fumée, enfin, tout un tas d'un travail de la tôle et une géométrie en 3D qui est assez complexe et assez dure à mettre en place. Et des outils de soudure beaucoup plus délicats aussi, genre du TIG, donc t'as une petite baguette avec un arc. Et je trouve que c'est un aspect qui est assez chouette. Et encore plus particulier, petit et délicat, aurait l'orfèvrerie. Donc, même dans le métal, tu peux aller de la charpente à l'orfèvrerie. Donc, il y a plein d'échelles. Quoi.
4: Bah ouais.
3: Mais vraiment, si tu veux des conseils là-dessus, j'adore parler technique, alors c'est pour ça. Hein.
4: Ah, trop bien.
3: Puis, je me suis fait des sous de côté quand j'ai été en formation métal. Ouais, ça a vraiment été une année où j'ai pu mettre beaucoup de côté.
4: Trop bien.
3: Parce qu'en fait, si t'es alternant en CAP et que t'as plus de 25 ans, t'es payé au moins au SMIC. Tous les mois, tu touches un
4: SMIC. Mais c'est galère de trouver l'alternance.
3: Ça peut être
4: parce
3: galère.
4: Parce que du coup, les gens, ils veulent pas te faire.
3: Ah bah, ça dépend, parce que c'est quand même, en métal en tout cas, la structure que j'ai trouvée, que j'ai quand même galère à trouver, mais ils ont dit ok, pas de soucis, ils y cherchaient des gens, et en plus de ça, ils m'ont pas payé au SMIC, ils m'ont payé plus.
4: Ah
3: le
4: ouais.
3: Gars dit, moi je paye pas le plus bas, je paye ça. Et enfin, il était carrément correct, tu vois. Puis même une fois que mon contrat était fini, il m'a fait prendre une mission pour fabriquer 50 fois le même objet qui était un peu galère et tout, et que les équipes à l'atelier avaient du mal à rentrer dans le flow, enfin, dans le truc quotidien.
4: Ouais.
3: Et je me suis fait un billet de 6500 sur une petite presta comme ça en un mois.
4: Wow.
3: Et du coup, bon.
4: Et c'était cool, enfin, t'aimais bien le faire?
3: Ah ouais, c'était trop bien.
4: Ah ouais.
3: C'était une sorte de petit miroir à main qui était fait avec une bande de laiton qu'il fallait en fait courber sur un gabarit. C'était assez précis, il fallait jamais te casser la courbe.
4: Ah.
3: Parce qu'après, quand tu le ressoudais, ça devait aller autour d'une plaque qui avait été découpée au laser. il fallait que ça colle bien et tout.
4: Ah, trop bien.
3: Ouais, c'était un truc que j'ai vraiment kiffé faire, ouais.
4: Et du coup, ouais, l'alternance et le CAP, t'as kiffé aussi après,
3: ouais,
4: et tout.
3: Ouais, ouais, c'était trop bien. Bah, j'étais fatiguée aussi quand même. Parce
4: c'est fatigant.
3: Ouais, comme je disais, pour le corps, c'est physique. Hein. Mmh. C'est pas tant que tu vas porter des trucs lourds, mais c'est que tu utilises beaucoup d'outils qui sont lourds, qui vibrent, les tâches sont répétitives, c'est dans des atmosphères où tu dois avoir tout le temps un masque, des lunettes, donc t'es pas genre à l'aise, tu transpires, c'est poussiéreux. Mmh. Donc, je sais pas, je sentais la piécette apparemment quand je rentrais à la maison.
4: Ah ouais.
3: Mais,
4: ouais.
3: Ouais,
4: ça a l'air intense, mais ça me rassure. Pour l'avenir, je sais pas pourquoi.
3: Mais en fait, oui, mais tout est possible. Hein. C'est pas parce que. En fait, je trouve que ça. Le système d'études français, il souffre vraiment d'un. Bah, de un peu dénigrer tout ce qui va être formation manuelle parce que tu fais ça si t'es pas assez bon pour le général, ou tu fais ça.
4: Ouais.
3: Enfin, ça, c'est ce qui se dit, et si t'es bon à l'école, on va jamais t'encourager à faire un métier comme ça. Alors qu'en vrai, c'est des métiers vraiment passionnants. Et. Enfin, clairement, tu peux pas être un bon artisan en étant con. Enfin, c'est.
4: Ouais.
3: Ça demande vraiment de s'y connaître. Bon, après, ouais. T'as des gens qui font super mal leur boulot, mais comme partout, tu vois, mais.
4: Ouais, non, franchement, le système éducatif, il est trop nul. Et même pour les études artistiques, d'ailleurs, ils t'en parlent pas. Hein, moi,
3: non, mais vous, en fait, vous êtes pas formés. Enfin, si, au Beaux-Arts, c'est comme, mettons, à Cergy. Vous n'êtes pas formé à la réalité de ce que c'est d'être un artiste contemporain.
4: Ouais, pas du tout. Hein.
3: En fait, tu vas devoir tellement te vendre.
4: C'est horrible, ouais. Je suis rentrée en disant j'aime l'art. Mm-hmm. Et enfin, toutes les formes d'art et tout ce que ça peut entraîner et tout. Mais en fait, ce cercle-là ne m'intéresse pas. Et on nous forme un peu à une esthétique comme
3: ouais,
4: ça.
3: Ouais, en fait, à correspondre
4: c'est ça.
3: À des espaces. C'est comme s'il y avait des critères à atteindre pour que ça aille dans la bonne case de l'art respectable, et en même temps, bah, personne te dit que telle personne, en fait, elle n'a pas besoin de gagner sa vie, et telle personne est prof, alors du coup, elle a un salaire, tu vois.
4: Ouais.
3: C'est vraiment. C'est quand même juste, mais. Ouais, ça, c'est les filières désirables. Je vais prendre une douche et je vais voir comment ça me va.
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Bienvenue sur Pyjama Corps. Je pense que je vais pas énormément parler pendant cet épisode parce que il y a le groupe en bas qui fait ses balances et c'est extrêmement drôle. Mais c'est pas un groupe qui est hyper Pyjama Corps. Mais bienvenue dans cet épisode, on est en direct du studio de Station Station. Et vous écoutez Pyjama Corps.

En tout cas, moi, je suis hyper contente parce que, en venant, j'ai eu peur que ce soit mon dernier épisode dans ces studios. Car vous n'êtes pas sans savoir que la scène parisienne prend un peu cher en 2026 et qu'il y a beaucoup de choses qui ferment, dont la station à l'automne. Et c'est chiant. Mais en fait, il m'en reste un le 24 juin. Donc ça, c'est cool. Et je vais en profiter pour faire un gros big up au Sample, cher lieu de mon cœur, et aussi à la Flèche d'Or, qui vont fermer en juin, et c'est chiant. Voilà. Merci à LE pour toutes les années qu'ils nous ont données, pour tout ce qu'ils nous ont offert. Un lieu de refuge, de partage, de travail, et ouais, beaucoup, beaucoup de travail, quoi. On pense très fort à eux et je rappelle qu'il y a des petites cagnottes qui sont actuellement en ligne puisque c'est des lieux qui ont besoin de soutien financier, donc n'hésitez pas.

Vous êtes toujours sur Pyjama Corps. On est en mode printemps et petit bruit d'oiseaux. Parce qu'on est au mois de mai bientôt. Et c'est ce que ça m'inspire. Il y a une petite pause dans les balances en bas, donc on va faire un petit point sur ce qu'on a écouté. Il y a eu du Perilla, du Baby Echo, du Danny, du Guest. Une petite flûte, ça s'appelle Flute of Seagulls de Doma. Je crois qu'en fait j'ai vraiment envie d'écouter plein de trucs avec des bruits d'oiseaux en ce moment. Je sais pas si ça vous fait ça aussi quand c'est le retour du printemps où vous entendez les premiers qui reviennent un peu. Et vous avez l'impression que vous n'avez pas entendu des oiseaux depuis genre des années. Ben moi ça me fait ça à chaque fois. C'est très agréable. Et sur ces petits oiseaux, je vous propose qu'on écoute un poème. Un poème de Sam Ellory, qui va nous le dire lui-même. Qui s'appelle The Making of the New World.

c'est bientôt la fin de cet épisode de Pyjama Call. Ça a fini avec les peritos genericos. Suggestion de Yann Lafritte, toujours. Il y a eu aussi Juana Molina, qui fait toujours des choses incroyables. Lula Tone. Et ces petits sons d'oiseaux que nous entendons et que nous avons déjà eu l'occasion d'entendre tout à l'heure, ils ont été enregistrés par un monsieur, oh là là, ça va être horrible, qui s'appelle Thomas. Je pense que je vais m'arrêter là par respect pour lui et que je vais pas essayer de dire son nom de famille, mais je le mettrai dans la tracklist. Voilà, c'était Chasse et Croisée. On était sur le 9e épisode de Pyjama Corps en direct de Station Station. Et ben voilà. Merci pour votre écoute. Bonne journée.

0: il n'y avait pas grand monde qui s'attendait à ce qu'il y ait un virus comme ça. Enfin, moi, si en 2019, tu m'avais dit, ouais, Maëlle, tu vas être confinée pendant plusieurs mois chez toi à cause d'un virus qui viendra d'un mec qui a mangé une chauve-souris en Chine, j'y aurais pas cru des masses, quoi. Enfin, c'est pas un truc qui coule de source, quoi. C'est assez délirant ce qui arrive.
1: Contre-temps. Adolescente au temps du coronavirus. Un documentaire de création sonore d'Aude Piat et Alice Cole. Avec la participation de Maëlle, Charlotte B, Anna, Charlotte R et Eva. Je m'appelle Maëlle, je suis née le 27 mars 2004 et aujourd'hui j'ai 16 ans.
2: Maëlle, elle est assez petite, assez mince, mais super musclée vu que du coup elle fait beaucoup de cheval.
3: Ouais, caractèrement, je dirais que c'est une fille super dans l'humour, vraiment toujours en train de rigoler, toujours de bonne humeur.
4: Je m'appelle Charlotte, j'ai 16 ans.
0: Je l'ai rencontrée au cheval il y a 5 ans. Elle est complètement folle, elle est super drôle.
5: Je m'appelle Anna, j'ai 16 ans, je vis à Jette.
0: C'est un peu la conseillère, c'est celle qui donne tous les conseils à tout le monde.
2: Je m'appelle Charlotte.
0: C'est l'artiste du groupe.
2: J'ai 16 ans, je vis à Bruxelles, à Skarbek.
6: Moi je m'appelle Eva.
0: Ah, Eva, elle est complètement folle, elle est trop drôle. Elle a vraiment son style à elle, elle adore les Bermudas. Niveau chevelure, c'est celle qui a le plus d'aventures chevelurettes.
6: Mais en fait, je voulais faire des deux premières mèches blondes, comme ça, parce que j'ai vu des filles qui faisaient ça sur Instagram, et je trouvais ça super beau. Je voulais me les reteindre en couleur naturelle, mais j'ai pas eu l'occasion, donc... c'est jaune maintenant, donc... Enfin, orange, quasiment. Donc, déjà là, je vais un peu laisser tranquille mes cheveux. Mais même si j'adore faire des trucs comme ça, j'adore changer un peu de coiffure, de style. Mais bon, il faut que mes parents m'autorisent, etc. Donc ça, c'est un autre débat.
0: On est toutes un peu dans le groupe...
6: Super différentes.
0: Eva, Charlotte et moi, on parle tout le temps trop fort. Et même nous, on s'en rend compte. Mais on est insupportables. Ça doit être horrible de vivre avec nous. Et même, on rigole tout le temps pour rien.
7: Je me demande ce que tu fais plus tard. À l'école, je faisais 2 heures de sport par semaine. Alors déjà, non mais vous savez, c'était mon sport de la semaine. Hein. Genre, je courais un minimum. Gros, j'ai couru lundi, j'ai cru que j'allais mourir. J'ai cru que j'allais mourir. J'étais là, mes jambes, je savais pas qu'elles fonctionnaient encore.
6: Enfin, pour moi, l'amitié, c'est un peu comme la famille, quoi. C'est un peu égal... Enfin, c'est égal à la famille.
4: L'amitié, pour moi, c'est quelque chose genre de très fort.
6: Pour moi, c'est quelqu'un qui te juge pas.
2: Moi, mes meilleurs potes, c'est vraiment des gens à qui je peux dire absolument tout.
6: Avec qui on peut rigoler avec.
2: Passer juste du bon temps.
6: Sur ça.
2: C'est quelqu'un qui est assez ouvert d'esprit.
6: Et
2: quand on est ami avec quelqu'un, genre peu importe un peu le temps, selon moi.
6: Une fidélité.
2: On a toujours des trucs à se dire, quoi.
6: Les peu d'amis que j'ai, c'est des vrais amis, quoi. C'est pas des 8h, 16h.
8: Ben, je comptais d'office voir mes amis, voir ma famille et tout ça. Et ça a été pas trop possible. Donc j'étais un peu dégoûtée que ça tombe juste avant mon anniversaire.
4: Donc ce qu'on a fait, c'est qu'on a créé un groupe où on disait tout ce qu'il fallait faire. Le cadeau, le prix, enfin... avec les amis de Maëlle. Donc oui, ils étaient tous dans la confidence.
6: On avait prévu d'aller au resto.
4: Et du coup, là, on a tous parlé ben, pour le restaurant, pour le cadeau et tout ça.
6: Et c'est tout ce qu'on avait prévu. Je pense qu'on avait aussi prévu un cadeau en commun.
8: On fera ça après.
5: Une fois qu'on pourra tous se réunir, j'imagine.

0: Il a donc été décidé, lors de ce Conseil national de sécurité, de prendre des mesures renforcées. Les citoyens sont tenus de rester chez eux afin d'éviter un maximum de contacts en dehors de leur famille proche, sauf pour se rendre au travail.
1: J'aurais jamais imaginé que ça aille aussi loin, parce que au début c'était juste un virus en Chine et voilà quoi, mais c'est quand même vite arrivé en Belgique. Et bon, je me suis dit, bon voilà, il y a un virus quoi, c'est comme la grippe, tout le monde va être malade, tant pis. Après ils ont dit que c'était fermé en Belgique, je me suis dit c'est pas grave, je pourrais sortir, je pourrais voir mes amis, ça va être trop cool, on va profiter et tout. Et puis on m'a ramenée à la raison. Et j'ai été un peu dégoûtée.
2: Non, je m'y attendais pas du tout. Je pensais jamais que ça allait arriver dans ma vie.
3: Vu qu'avant, j'aimais bien lire des romans dystopiques, j'aurais bien aimé qu'on me raconte cette histoire-là.
2: Enfin, je disais, pour rigoler avec ma famille, ah, on est confinés, on n'a pas sorti du week-end, mais enfin, je m'attendais vraiment pas
3: à... J'ai toujours l'impression que c'est comme genre à côté de la réalité et que du coup, les choses peuvent redevenir normales du jour au lendemain, que c'est un peu faux comme ça. J'essaye quand même d'avoir un rythme régulier, sinon après je suis tout le temps fatiguée.
2: Je me lève
3: assez tôt.
2: Je mange pendant mon petit déjeuner.
3: Et puis après, j'essaie du coup d'aller courir 3 fois par semaine.
2: Je travaille pour l'école.
4: En fait, non, je voulais juste me laver la vaisselle.
3: J'essaie toujours de rendre des trucs pour que les profs ils soient contents et ils se disent pas que je fais rien pendant la quarantaine.
2: Et puis je remange.
3: Mes parents m'obligent à manger en famille.
2: Tous les jours à la même heure.
5: Non, là maintenant je suis en pyjama.
3: Je préfère m'habiller pour avoir au moins une petite distinction entre la nuit et le jour.
5: La seule chose que j'arrive à faire, c'est des gâteaux. Genre, j'en fais tous les jours.

0: Salut, c'est Chat. On est le 29 mai, vendredi, avant le week-end, et j'ai cours d'espagnol. Donc, on va rejoindre mon call d'espagnol.
1: Buenas tardes,
0: Hola.
1: Juan. ¿Qué tal?
0: Muy bien, gracias.
1: Sí, Charlotte, ¿tienes preguntas sobre Frida Kahlo?
0: No.
1: Vale,
0: No
1: pues ya
0: pienso.
1: he puesto en línea hasta esta noche el cuestionario
0: Oui,
1: del
0: c'est difficile.
1: capítulo.
0: Surtout quand on doit rester assis sur notre chaise, on commence à avoir un peu mal au dos à la fin. Enfin,
1: Les premiers jours, j'ai fait, genre lundi, mardi, mercredi, j'étais à fond dans l'école.
0: on utilise la plateforme Teams.
1: Jeudi, j'ai un peu décroché. Vendredi, bah, c'était.
0: Et par exemple, le lundi, je commence avec une période de français.
1: Hier, c'était congé et aujourd'hui, on est samedi, j'ai travaillé.
0: Donc pendant 45 minutes, on a une vidéoconférence avec ma prof de français. On peut activer notre caméra, mais il n'y a personne qui fait ça. Certains profs le font, mais la plupart, on reste, enfin, on est tous avec nos caméras éteintes.
2: J'ai du mal à me concentrer en confinement parce que ben justement, je suis pas à l'école, je suis chez moi et pour moi, chez moi, c'est chez moi et j'ai vraiment du mal à me mettre au travail.
3: Bah, quand je me mets à travailler, je travaille bien, mais bon, je me mets pas très très souvent à travailler. Normalement, ça reprendra pas vu que ça reprend le 18 mai l'école, mais c'est que pour 3 années. Et du coup, la quatrième sera certainement pas ouverte. Du coup, je pense pas que j'aurai un nouveau cours.
2: Et je suis un peu triste parce que ben, moi j'aime bien avoir ma routine qui m'oblige un peu à ne pas être un déchet.
1: Ah, c'est mon père qui est en conférence. Ah mince. Ok. Attends, mais du coup, maintenant tu vas l'entendre assez fort. Du coup, je vais sortir de là. Ok. Ok.

0: trouve qu'en soi, la quarantaine, c'est quand même plus difficile pour être bien dans son mental. C'est ça que je disais à une amie l'autre jour, c'est qu'on a besoin d'être dehors, genre, notre nature, c'est d'être dehors.
1: C'est assez bizarre de ne pas pouvoir sortir ou sortir, et si je sors et que je touche quelque chose, je peux devenir malade à cause de ça.
2: C'est plutôt mes parents, quoi, mais moi, sinon, ça va très bien, tout.
1: Des fois, mes parents, ils me font un peu stresser quand, par exemple, je vais chercher au Carrefour. Ils me disent, oui, va, fais attention, lave-toi les mains, etc. Et c'est assez stressant.
2: On allait d'une pièce à l'autre, mon père était en mode, tu t'es lavé les mains, hein, tu t'es lavé les mains. Enfin,
1: mes parents me font un peu stresser pour ce genre de choses.
2: Ouais, des choses comme ça.
1: Parce que je suis quelqu'un qui touche à tout. Enfin, c'est pas que je touche à tout, mais je suis pas très...
2: Par exemple, chaque fois qu'on allait au parc...
1: Dans la rue, j'aime bien toucher des poteaux, des trucs comme ça, et du coup...
2: Et par exemple, dès que je voulais caresser les chiens des autres, ils étaient en mode « Non, fais attention et tout, reste loin des gens. » Et je suis en mode « Mais c'est bon. »
1: C'est assez compliqué de tenir ses mains en rue, quoi.
3: Pour retourner dans notre parc préféré, restons devant nos séries adorées. 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
4: J'ai dû prendre une seule fois le bus pour aller voir une amie pendant quoi, 2 arrêts. Et j'avais un masque et il n'y avait personne dans le bus à part moi et une autre vieille dame. Je trouve qu'il y a 2-3 semaines, c'était très tendu, dans le sens où dès que tu sortais, il y avait des gens qui te regardaient mal et tout ça. Surtout les vieilles personnes regardent vraiment mal.
0: Je sais qu'une fois, j'étais allée courir. Genre, quand je passe devant un couple de 2 personnes, la femme, genre, elle tend son bras devant elle, genre, sur le côté, là où je passe. Genre, une sorte de distance comme ça. Une sorte de barrière, genre, hyper irrespectueuse.

0: sais qu'à partir du 3, on peut revoir, enfin remarcher avec deux amis, enfin avec deux amis dans la rue. Il y a un gars dans ma classe qui s'est pris une amende. 250 euros. Je trouve que les jeunes, franchement, ça va, on est assez raisonnable parce qu'on a tous envie de pouvoir retourner à la vie normale, entre guillemets. On attend et on attend, quoi, il n'y a rien d'autre à faire.
1: C'est les gens qui font beaucoup de fêtes aussi, on les appelle les gens sans parents parce que du coup, c'est des gens genre leurs parents s'en foutent à quelle heure ils rentrent et tout ça quoi. Moi, j'envie vachement ces gens-là quoi qui peuvent faire à peu près plus de trucs quoi. Des fois, on peut voir des gens qui respectent pas du tout les règles, des gens qu'on connaît et qui postent des stories Instagram dans lesquelles ils voient tous leurs potes, ils font des soirées, etc. Et ça, c'est un peu énervant.
2: Mais donc mon temps d'écran, c'est sur les réseaux sociaux.
1: Mais c'est environ 7 heures par jour.
2: Aujourd'hui, j'ai passé 11 heures dessus. Non, c'est pas possible.
1: Donc c'est vraiment beaucoup. Et c'est que mon téléphone en plus.
2: Ah non, 11 heures cette semaine. Cette semaine. Ok.
1: Après, j'ai mon ordinateur sur lequel je regarde des séries aussi.
2: Mais c'est beaucoup. C'est beaucoup. Mais en confinement, c'est...
1: Vraiment, j'essaye de pas regarder. Genre le lundi, j'ai la petite notification avec mon temps d'écran et ça fait vraiment mal.
2: C'est grave.
3: Donc, passer une journée comme ça sans réseaux sociaux, je pense que je pourrais y arriver, mais j'aurais toujours des petites envies d'aller dessus quand même. Alors, j'utilise beaucoup Instagram. J'utilise aussi TikTok. Je ne sais pas du tout pourquoi, mais j'ai jamais voulu aller sur Facebook. Jamais. Jamais, jamais.
2: Parce que franchement, ce que les adultes mettent sur Facebook... Des fois, waouh, on dit que les jeunes font n'importe quoi sur les réseaux sociaux, mais il y a certains adultes, des fois, c'est pas mieux non plus. Des fois, c'est un peu beauf, quoi. C'est toujours poster des photos de bière, hein, une petite bière après le boulot, ou des trucs comme ça.
1: Genre tout le monde est devenu un peu humoriste pendant le confinement. Je passe énormément de temps sur l'application TikTok et regarde des gens qui font des vidéos drôles et des danses. Je trouve ça assez divertissant. Mais c'est un peu addict.
3: En tant que fille, je pense que voir des filles toujours bien habillées avec un superbe corps et tout ça, on s'imagine pas forcément que des fois derrière ça, bah, y a du Photoshop. Et du coup, peut-être que des fois, on a tous envie de ressembler à ça, alors qu'en fait, il faut se rendre compte qu'on est bien comme on est.
2: En fait, des fois, enfin, il y a des Instagrammeuses que je suis et genre elles ont un trop beau corps, des trucs comme ça. Et des fois, je me dis punaise. Mais ça dure pas très longtemps et bon, ça c'est des trucs un peu négatifs d'Instagram, c'est que tu montres ce que t'as juste envie de montrer. Puis je me dis, bah en fait, osef quoi, je suis bien avec ce que j'ai et puis voilà. Enfin.
4: Pour se décomposer.

0: Conférence de presse qui va maintenant commencer d'ici quelques minutes et qui s'annonce très longue parce qu'il y a beaucoup, beaucoup, beaucoup de choses à expliquer sur la manière dont la Belgique va procéder à ce déconfinement, donc qui entamera, qui commencera, David Carinval l'a confirmé, le 4 mai prochain, avec toute une série de mesures qui vont être détaillées maintenant d'ici quelques minutes.
1: J'arrive pas à me faire à l'idée du déconfinement. Je sais pas comment aller dans la rue et éviter les gens, etc. Pendant vraiment sortir. Enfin, tu peux sortir, mais tu dois quand même éviter les gens, prendre des mesures, mettre un masque, des gants, etc. C'est assez surréaliste comme ça. Je sais pas vraiment comment expliquer. En fait, j'ai peur d'être infectée et d'infecter ma famille, en fait. Parce que j'ai mal respecté des règles.
2: Ce serait le parfait moment pour réfléchir justement à l'écologie et tout. Je pense qu'on aurait pu déjà donner plus de budget aux hôpitaux de base.
3: Et des gens qui dirigent un peu le monde, et genre, ils sont un peu nuls pour faire ça.
4: Je pense plus à l'argent qu'autre chose, du coup, la prise de conscience, on peut l'oublier de ce côté-là.
2: Je vais pas venir ma sauveuse en mode « Ah, il fallait leur donner plus de budget alors que j'y avais jamais réfléchi ».
3: Tout peut redevenir ton système super capitaliste et super libéral.
2: Ça aurait été bien que les gens qui doivent y réfléchir y aient réfléchi avant.
3: En même temps, tout peut reprendre comme c'était avant, après. Enfin, genre, ça n'a pas trop de sens, mais genre...
2: On peut réfléchir à plein de trucs pendant le confinement, vu qu'on n'a pas grand-chose d'autre à faire.
1: Ça devient long, quoi. Vraiment, là, c'est... Enfin, je revois deux, trois potes, mais...
2: Pour les quatrièmes, il n'y aura pas de rentrée du tout. Donc, je suis un peu déçue, mais bon...
1: C'est long quand même.
3: Ouais, il y avait sa fête d'anniversaire qu'on était censé faire. On devrait être à une certaine distance, pas être l'une à côté de l'autre à table et faire attention avec les plats ou les verres. Et puis on ferait pas la bise aux gens. Limite, on désinfecterait les paquets cadeaux avant de les ouvrir.

0: Donc nous sommes le 13 mai, mercredi 13 mai. Il est 20h11 et je suis à Outdoor Game. Aujourd'hui, je vais vous faire une petite démo de basse d'un artiste que j'aime beaucoup qui s'appelle Steve Lacy.
1: C'était au moment où j'ai eu mes règles et puis je commençais à avoir des boutons. Et puis il y avait des questions genre ouais, j'avais à peu près tout qui tombait en même temps, où c'est tu prends du poids, tu prends des formes, t'as tes règles. Et puis on s'intéresse plus aux garçons aussi. C'est plutôt des histoires déchues que des histoires bonnes. C'est plutôt des histoires qui se terminent avant même d'avoir commencé.
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3: Je pense que je suis jamais tombée amoureuse de quelqu'un. J'ai déjà eu, on va dire, je sais pas si tu connais, un crush, genre un petit, voilà quoi. Mais non, je pense pas que je suis tombée amoureuse.
4: Il s'appelle Elias. Ça fait 3 mois, mais franchement, quand on nous voit, on pourrait croire que ça fait énorme. Enfin, genre, ça fait beaucoup plus longtemps, mais non, c'est récent quand même.
5: Charlotte R, le jeudi 21 mai. Et encore des messages et des conversations.
6: Alors, je suis pas sûre que je vais trouver un amoureux, mais je vais trouver un amoureux avec un N. Comme le N de inexistant, de impossible avec un N, mais bon, je le vis bien en vrai. Je fais ça et tout, mais je m'en bats les couilles. Hein. Franchement, je le vis pas si mal.
3: Allez, je veux dire, quand on voit des séries, même si c'est pas la réalité, on est en mode ah ben moi j'aimerais bien avoir un petit copain comme ça, mais je pense que j'en ai pas forcément besoin comme ça. Là maintenant, j'en ai pas besoin. J'arrive à vivre sans. Donc.
7: Surtout qu'Eva, c'est la pro, elle adore tout le monde. Et dès qu'elle voit un gars, n'importe quand, n'importe où, elle a un crush sur lui, mais tout le temps, et c'est super drôle. Ah oui, c'est un cœur d'artichaut. Faut pas lui tenir la porte, sinon t'es mariée à elle, quoi. Faut que je me taise, elle va me tuer.
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8: Gros, je vais lui casser la gueule. Genre vraiment, je vais aller sur sa colline là, côté du rouge cloître, enfin entre le rouge cloître et l'école. Je vais aller toquer sur sa colline comme si je toquais sur le rocher de Patrick dans Bob l'éponge. Et je vais lui casser la gueule avec mes petites mains moches.

0: Je suis vraiment une gamine sur certains points. Mais vraiment. Et j'aime beaucoup rigoler et faire des blagues nulles. Les blagues de Toto, je rigole encore.
1: Je me sens pas spécialement dans l'énorme crise d'adolescence qu'on disait quand on était petit, qu'on allait être insupportable, enfin, ouais, je me sens quand même ado parce que je vois quand même une différence entre moi en primaire et moi en secondaire.
2: J'avais déjà entendu que l'adolescence était un peu difficile, c'était une période un peu difficile parce que des fois, il y a des gens qui se renfermaient sur eux-mêmes ou des trucs comme ça, mais j'ai pas forcément retenu ça. Non, je pense pas. Je pense justement que ça m'a ouverte.

0: sur le monde.
1: J'ai, en fait, j'ai l'impression que la société, c'est comme si t'étais jamais assez bien.
2: Si t'as trop de forme, c'est pas bien, t'es grosse. Si t'es trop fine, bah t'es anorexique et t'es moche.
0: Celui qui pique le nez, glace le sang, celui qui brûle.
2: Des petits seins, des belles hanches, ventre plat, être à faire 1m70, peser 50 kilos.
3: Le truc avec l'anorexie, c'est surtout que t'as l'impression de reprendre possession de ton corps et du coup de ta vie en soi. Et genre, c'est un peu quand tout tombe autour de toi, ben c'est le seul truc entre guillemets que tu peux contrôler.
2: J'avais vraiment énormément d'acné, pas que sur le visage, c'était vraiment aussi sur le niveau de la poitrine et dans le dos.
4: Pendant mon année de 4e primaire, je me suis fait harceler. Toutes mes amies se sont retournées contre moi pendant 6 mois. Et du coup, c'était pendant la période où mes parents se séparaient. Et du coup, bah, j'étais toute seule. Et j'osais pas dire ce qui m'arrivait à l'école.
0: Fort, beau, malveillant, en équilibre sur le monde.
5: Il y a 1 adolescent et demi sur 3 de nos jours qui souffre de choses mentales.

Si j'avais pas eu ma sœur, je serais pas comme ça. Elle avait 2 ans de plus que moi. Elle a jamais pu avoir une vraie adolescence. Ouais, elle avait 16 ans, mais elle a jamais pu avoir une adolescence comme dans les films ou même sortir en ville, faire du shopping, voir ses amis, tout ça, elle a jamais pu faire. Je pensais pas qu'elle partirait aussitôt parce que c'est pas une maladie mortelle qu'elle avait et elle est pas morte de son handicap, elle est morte d'une maladie d'hôpital qui aurait pu arriver à n'importe qui. En fait, ça m'a fait réaliser que les gens, tu sais jamais trop quand ils vont partir ou quoi, et que je leur exprimais pas assez que je les aimais.

0: Moi, là, je me fais chier. Genre, y a mes cousins qui sont là. Et ils ont tous des petits groupes. Genre, t'as ma soeur et ma petite cousine, là, elles sont ensemble. Et puis, t'as les trois autres, ils sont ensemble aussi. Et puis, je suis là. Hein. Genre, j'ai pas de groupe, j'appartiens à personne. Ça me fait chier. Aïe, aïe, aïe. Encore, je ne sais combien de temps comme ça, mais bon, c'est pas grave.
1: On pensait qu'il y avait un début, et puis après, c'est fini. Et puis on reprend la vie, mais en fait, pas du tout.
2: Actuellement, suite au Covid-19, une courbe en baisse, ce qui donne de l'espoir à certains qui se disent peut-être que nous allons pouvoir bientôt partir en vacances ou même dans un pays proche, en France. Est-ce que ça vous paraît raisonnable?
3: Je sais pas ce que je vais faire cet été. Honnêtement, j'en sais rien du tout. Si on peut...

0: Déconfiné, j'aimerais bien aller dormir chez mes amis parce que ça fait trop longtemps que je suis chez moi et je sature un peu.
1: Alors pour l'été, mes plans, peut-être l'Italie, mais c'est pas sûr.
2: Et grosse saboum, je t'écris une petite lettre pour te décrire mes vacances d'été, mes ressentis, tout ça. Bref, t'as capté. Déjà, le corona, il commence vraiment à me casser les pieds. Mais bon, c'est déjà mieux qu'en mars, en avril. J'espère que ça va s'améliorer et pas s'empirer, je te jure. Anyway, plus je reste chez moi, plus je deviens folle avec mon père qui sait tout ce que je fais et ne fait pas. Mais bon, il a pas vraiment le droit de me juger parce que tout ce qu'il fait de ses journées, c'est regarder télé matin, manger, regarder une de ses nombreuses séries de cul sur les dealers de drogue aux USA, puis apéro, devant Bienvenue chez nous, poulet et dodo. Week-end, c'est la même, mais juste sur ajoute marché, pas jour d'an, planning. Moi perso, je m'occupe en regardant des films, séries que j'ai déjà vues au moins deux fois. Mais bon, tu sais, ils me font toujours autant pleurer, hein. J'ai aussi essayé de m'éduquer sur Insta, sur des comptes féministes qui prônent l'égalité des sexes, l'égalité raciale, l'égalité sexuelle, si on peut vraiment appeler ça comme ça. Je pense qu'un des seuls points positifs du corona et du confinement, c'est que j'ai eu le temps de découvrir ce que j'aimais vraiment et de mieux me connaître moi-même sur certains points. Et bref, tout ce que j'ai fait différent, c'est aller au cinéma avec Charlotte voir Beautiful Boy une seconde fois. C'était la première fois que je pleure avec un masque plus mes lunettes. Je peux te dire que c'était vraiment bizarre. J'ai aussi fait un peu de shopping, je suis partie à la mer avec Maëlle pour mon anniversaire et c'était vraiment trop cool. Et le soir même, ma mère et ma sœur m'avaient fait la surprise de l'inviter, elle et Anna, au resto. Pendant le mois d'août, j'ai reçu des notifications Snap de Memory qui montraient des photos de moi d'il y a un an. Et tu sais, il y a un an, j'étais à New York en vacances. Ça m'a vraiment eu mal parce que j'avais l'impression de ne pas avoir assez profité de la ville et j'aurais aimé être un peu plus autonome là-bas. Aussi, un des trucs qui me fait un peu chier, c'est que je me suis dit que dans 2 ans, j'ai 18 ans, il faut savoir ce que je veux faire de ma vie. Comment je peux mettre des choses en place pour réaliser mes rêves. Bref. Tu sais, c'est un peu le bordel d'avoir 16 ans. Hein. Anyway, et toi, tes vacances? Bien à toi, j'imagine. Chacal.

0: Qu'est-ce que j'ai fait? J'avais rencontré un gars et du coup on était ensemble pendant l'été et puis après plus. Et j'étais partie avec mes parents en France, mais ça c'était vraiment pas cool parce que du coup c'était juste à la campagne. Enfin, après le confinement, partir à la campagne entre des champs et des champs avec personne, c'était pas très cool.
1: Et il y a une fille qui travaillait avec moi qui a été positive au coronavirus. Et du coup, on a tous été confinés, on a tous fait des tests, sauf que c'était la rentrée scolaire. Et du coup, j'ai pas pu aller à la rentrée alors que j'attendais ça depuis 6 mois. J'étais dégoûtée, j'ai failli pleurer.
2: J'ai toujours aimé la rentrée. Je trouve que c'est vraiment un chouette moment de l'année.
3: Rentrée tant attendue.
2: Et ouais, non, j'étais plutôt contente.
3: Vraiment, j'avais hâte de retourner à l'école.
2: La rentrée, ça, c'est un peu synonyme de nouveau, de... Enfin, je vais rencontrer des nouvelles personnes.
3: Vraiment pouvoir revoir les gens.
2: Voir mes nouveaux profs, mon nouvel horaire et tout. Et ça, j'aime bien. Un peu de changement comme ça.
3: Même si on avait toutes nos distanciations sociales.
2: C'est surtout avec les masques.
3: Que le fait de devoir se désinfecter les mains, se laver les mains, etc. Désinfecter les bancs.
2: Et que tu peux pas vraiment faire... Enfin, tu peux pas faire la bise aux gens. C'est vraiment... C'est bizarre. C'est vraiment bizarre comme sentiment. La rentrée avec le corona.
3: Mais franchement, c'était cool de reprendre les cours parce qu'on en avait besoin 6 mois sans rien, c'était très dur.
1: Très bizarre, on n'a pas l'impression d'être passé une année au-dessus, on a l'impression d'être toujours en quatrième.
2: Ouais non, la cinquième, c'est quand même... Moi, je me souviens, en première, c'était... Ouais, les cinquièmes, ils sont trop grands, enfin, ils sont super grands, ils sont trop cool, machin truc. Et maintenant, je suis en cinquième, je me dis, en fait...
1: Surtout qu'on doit encore voir de la matière de quatrième parce que vu qu'on n'a pas eu cours l'année dernière...
2: Ouais, on est banal, quoi. On n'a rien de spécial.
4: Bouge pas. Reste là.
5: Face à une propagation inédite du coronavirus, la Belgique a décidé ce vendredi d'un nouveau reconfinement, et ce pour une durée d'un mois.
3: Covid, Covid, Covid, mort, mort, mort. Attention, enfin, c'est chiant à la longue, je sais que c'est important.
0: On a un peu l'impression de brasser de l'air, quoi. Du coup, il faut être confiné, mais pourquoi ?
5: Concernant les écoles dont les vacances de la Toussaint commencent ce week-end, la rentrée a été décalée de quelques jours. Pour rappel, c'est en Belgique que le taux de contamination est le plus élevé en Europe et on dénombre plus d'une centaine de morts liées au Covid-19 chaque jour.
0: Juste un peu déprimée parce que du coup, il y a le reconfinement, mais ça...
4: Bouge pas.
1: Surtout que là, on est reconfiné.
2: Reste là.
0: Ça, c'est sûr, il y a des gens qui sont hyper pessimistes. Enfin, genre... hyper méga pessimiste, hein. Genre des gens à l'école qui peuvent dire « Ah mais oui, mais ha ha ha, ah dans 2023, lol, MDR. »
1: On va voir comment ça se passe. Mais d'office, c'est en semi-présentiel. Après, on ne sait pas comment ils vont arranger le truc. Si c'est par groupe, j'espère. Je prie au fond de moi-même, même si je ne suis pas croyante, pour être avec mes amis. Sinon, si déjà il y a cours en semi-présentiel, avec le masque, il faut se lever tôt le matin et tout, tout ça pour finir dans une classe avec des gens que j'aime pas, voilà quoi. En plus, ce serait même pas juste avec des gens que j'aime pas. Ça voudrait dire que quand moi j'ai pas cours, mes amis ont cours et donc on ne se verrait pas. Oh lolo, mais oui, mais vraiment quoi.
2: Parce que une semaine, tu dois t'habituer à aller à l'école, avoir un rythme et tout. Et après, la semaine après, bam, tout ça est cassé et tu dois te renouveler, faire tu dois te recréer un nouveau rythme. Et c'est dur à gérer quand même. Hein. Je pensais que ça allait être facile. Mais le décrochage scolaire, je pense que c'est vraiment réel. Hein. Avant, je me foutais un peu de la gueule des gens qui disaient ça, mais je pense que c'est vraiment vrai, quoi.
1: Non, vraiment, les études, c'est le cadet de mes soucis pour le moment. Moi, je fais ce qu'on me demande, niveau école. Puis, je préfère avoir une vie avec mes amis plutôt que passer ces moments-là à étudier et tout. Et du coup, là, aujourd'hui, je suis restée toute la journée dans mon lit. À un moment, j'ai bougé vers le salon. J'ai regardé N'oubliez pas les paroles et je t'ai appelé et on en est là. Et je crois que je vais faire ça un peu toute la semaine. Enfin non, je vais peut-être aller me promener aussi avec des potes. Il faut bien sortir de temps en temps.
6: J'ai pas trop de neuf pour l'anniversaire de Maëlle, mais je sais vraiment pas comment ça va se passer parce que est-ce que les restaurants vont ouvrir et donc on va pouvoir faire ça à un restaurant? Est-ce que on va devoir trouver une autre solution pour peut-être faire ça à la maison de quelqu'un ou quoi pour l'anniversaire de Maëlle? Je sais pas du tout.
0: Moi, la dernière fois, j'étais dans le bus et je me suis dit, est-ce qu'à un moment donné, on pourra prendre le bus sans masque? Moi, je sais pas, enfin, je pense pas, quoi. D'avoir des concerts où t'as pas la distanciation sociale et t'as pas ce bail où tu dois rester assis sur la chaise, parce que ça, c'est frustrant. Bah ouais, juste d'être ensemble, de faire des câlins, je sais pas, de partager une bière en boisant la même bière. Oh my god. Bah, moi, avec mes meilleurs potes, faut pas le dire parce qu'il y a ma mais des fois, ouais, des fois dans le même verre, et voilà.
2: Je sais pas du tout où je serai dans un an, ou même dans 2 mois, ou même demain, je sais pas du tout comment je serai.
6: Mais je sais pas trop comment me projeter, parce que genre, j'ai vraiment pas d'idée de métier.
2: En fait, je sais pas, j'arrive plus à m'imaginer peut-être un peu plus adulte que vraiment un truc assez proche. Enfin, je sais pas pourquoi, mais... C'est parce que j'ai l'impression que la vie d'étudiant n'est pas super stable. Enfin, c'est stable. Mais la routine n'est pas la même que une routine d'adulte. Parce qu'en fait, je sais que ma vie d'étudiante ne va pas être très différente que la vie d'étudiante des autres personnes, quoi. Rien de spécial, en fait. Juste faire la fête, manger des pâtes et étudier.
7: Les gars, je vais essayer de faire les pâtes parce que, genre, c'est un peu chaud, quoi. Genre, j'ai jamais fait ça. C'est jamais moi qui cuisine. Mais du coup, je vais essayer. Au pire... on mangerait des pâtes dégueulasses.
8: J'aime trop cette go.

0: Je suis pas quelqu'un qui se projette beaucoup. Je suis plus nostalgique qu'autre chose. Et j'ai pas hâte de devoir vivre tout seul et payer mes factures et tout ça.
1: Je sais même pas si dans 5 ans, je serai toujours en Belgique ou bien si il y aura toujours 7 milliards d'êtres sur la Terre ou si tout sera tellement différent que du coup, j'imagine un avenir, mais je ne sais pas placer de mots dessus, quoi.
2: Donc je pense que quand on se dit 10 ans, on va tous se dire « Oh, mais c'est dans longtemps et tout ça. » Mais en vrai, ça passe super vite les années et ce sera pas long du tout 10 ans.
0: Dans 1 an et demi, j'ai terminé. Et c'est trop bizarre, quoi. Enfin, j'ai quasi... Enfin, quasi. Non, c'est pas vrai. Mais dans... Ouais, l'année prochaine, j'ai 17 ans.
1: Ouais, c'est ça, j'ai l'impression que c'est le moment où j'ai toutes les possibilités et qu'à cause de ce truc-là, j'ai ces possibilités qui se referment, et moi je suis en mode, mais non, mais il y a tellement de trucs que je pourrais faire, et quand j'y pense, je me dis, ah fuck. Je suis un peu là en mode, comment est-ce que je vais faire?
3: Allez, je suis jeune, j'ai envie de faire des trucs et tout. J'ai envie de voir mes amis, de sortir, et y a le corona, du coup, ça gâche un peu tout. Ça a commencé, j'avais même pas encore 16 ans, maintenant dans 4 mois j'ai 17 ans. C'est un peu triste hein, quand même, ça gâche un peu tout. Surtout que moi je commençais à être vraiment bien, je commençais à voir plus mes amis, et bam, corona. On dirait un mauvais film Netflix.
4: Vas-y.
5: Est-ce que vous trouvez qu'il y a quelque chose dans vous qui a changé pendant ce confinement ou pas?
3: C'est comme si t'avais un truc de prévu et je bloquais ton agenda. Je faisais non, tu ne peux rien faire de cette date-là. Et juste, je te prenais et on faisait rien. Et tu voyais le temps s'écouler, mais tu pouvais rien faire. Et tu vois tout ce que t'aurais pu faire, mais tu peux pas le faire parce qu'il y a le corona. Donc tu dois rester chez toi et regarder dehors et regarder le temps passer. Et attendre que ça passe, sans savoir si ça va passer.

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entre le plexus solaire, au niveau du plexus solaire. Plexus solaire de couleur jaune. Je vois la couleur bleu indigo qui tourne dans le sens des aiguilles d'une montre. Au sommet de la tête, la couleur violette. Je vois cette couleur violette qui tourne. Plexus solaire à la racine, au niveau du ventre, tourne de couleur orange. Je redescends, couronne violet, au-dessus de chaque œil mauve, spirale bleu indigo, troisième œil, spirale bleu clair gorge, spirale jaune plexus solaire, spirale orange, spirale rouge, la base de la colonne vertébrale.

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page 132, Barn Owl. Page 74, Sparrowhawk or Kestrel.

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2: Dans un traité de 1713, le compositeur Johann Mattheson donnait à chaque tonalité un caractère. Le Do majeur a un caractère plutôt grossier et effronté, mais propre aux réjouissances. Alors que le Do mineur est une tonalité très charmante, mais aussi très triste. Le Ré majeur est par nature un peu vif et obstiné, adapté pour les choses drôles, belligérantes et encourageantes. Le Ré mineur, quelque chose d'humble et de calme. Handel a bien connu Mattheson, s'est même battu avec lui et semble s'être largement inspiré de cette théorie des affects associée aux couleurs tonales et donne aux airs de ses opéras des teintes affectives spécifiques. C'est en prenant le filtre des héroïnes qui prennent le devant de la scène de certains de ses 42 opéras que nous allons frayer un chemin au cours de tous ces affettis en compagnie d'Isolte Martinez qui signe aux éditions Classique Garnier le livre Handel et ses héroïnes.

0: Karina Gauvin avec l'ensemble Il Pomodoro dirigé par Riccardo Minassi dans Io ti levo l'impero dell'armi, un air de Partenope. Bonjour Isolde Martinez.
1: Bonjour David Christoffel.
0: Vous avez donc signé Handel et ses héroïnes, Partenope est en quelque sorte l'une des premières. Peut-être qu'on va commencer par raconter ce qui lui arrive.
1: Avec plaisir.
0: Elle a le pouvoir, hein.
1: Mais alors Partenope, c'est la reine de Naples.
0: Oui.
1: Ou Partenope dans l'opéra, puisque donc c'est le nom antique de la cité. Et Partenope est une jeune femme qui recherche son futur époux pour monter à côté d'elle sur le trône. Et elle pense avoir fait le bon choix dans la personne d'Arsace.
0: Mmh.
1: Mais on apprend au fur et à mesure de l'opéra qu'Arsace, en fait, était déjà l'amoureux de Rosmira.
0: Oui.
1: Donc une jeune femme qui va être déguisée pendant toute la durée de l'intrigue en homme. Parce qu'elle veut se venger d'Arsace.
0: Ok.
1: Voilà, donc on a un triangle amoureux.
0: Oui.
1: Avec la reine de Naples, cette princesse de Chypre, Rosmira, et Arsace.
0: Alors, on reparlera de Rosmira un peu plus tard. Oui. Dans l'émission, parce que les travestis, c'est encore un autre paquet d'héroïnes que vous avez pu constituer. Mais parlons, comme promis, de la couleur tonale de cet air en particulier. À ce moment de l'opéra, Handel choisit le sol majeur. Ce qui lui donne, vous dites, une stabilité émotionnelle. Et cette stabilité est aussi justifiée par le moment et par ce qu'elle chante à ce moment-là.
1: Je pense.
0: Oui.
1: Parce que donc, cet air-là arrive à un moment très particulier. Jusqu'à présent, donc, Partenope en fait, s'est vue déclarer la guerre par un prince rival, le prince de Cum, Emilio, qui souhaitait demander sa main, mais la reine a dit non. Et donc, pour faire pression, il a dit qu'il allait lui déclarer la guerre. Et jusqu'à présent, Partenope n'entendait pas partir au combat, mais confiait le soin de la défendre, elle et sa cité, à son amoureux Arsace. Il y a eu donc, toute une des rivalités en fait à la cour de Partenope, puisque Rosmira a voulu un petit peu
0: intriguer,
1: voilà, enfin créer des difficultés, et elle s'est jointe aux autres personnages masculins pour dire que ce n'était pas normal qu'Arsace ait le pouvoir de diriger l'armée, qu'ils étaient tous aussi vaillants, courageux et dignes de diriger. Et donc, pour couper court à cette querelle, de testostérone, Partenope dit stop, c'est moi qui vais prendre la tête des armées. Et elle craint en fait d'avoir blessé non seulement on va dire l'orgueil d'Arsace, mais aussi de peut-être de lui avoir fait croire qu'elle n'était plus aussi amoureuse. Et donc cet air-là doit le convaincre que cette décision n'a rien à voir avec leur relation, que c'est pour le bien du royaume. Et donc c'est vraiment un air de persuasion en fait, parce que donc Matheson dit que sol majeur, c'est à la fois une tonalité neutre, mais une tonalité qui est propre au discours.
0: Oui, et donc elle doit argumenter. Ça a beaucoup d'insinuations et de discours en lui, le sol majeur. Il n'en est pas moins brillant et convient aussi bien aux choses sérieuses que gaies. Donc ce serait, là pour le coup, un sol majeur stratégique. C'est-à-dire, ce serait qui assure la stabilité, mais pour pouvoir persuader Arsace.
1: Bah, je pense vraiment voilà, que c'est un air d'argumentation. Parce qu'elle ne va cesser de répéter donc, qu'elle lui retire ce pouvoir des armées, mais non pas celui qu'il a sur son cœur. Donc il faut vraiment qu'il fasse la part des choses entre donc, la décision de la reine et l'amoureuse, parce que donc en fait Partenope a toujours cette double casquette, elle est la femme de pouvoir et une amoureuse. Et donc là, ce moment-là, elle a été obligée donc, de prendre une décision politique, mais Arsace ne doit pas prendre ça comme une décision amoureuse.
0: Et dans l'étiquette aristocratique, être un personnage stable, et donc c'est une manière de s'afficher comme un personnage vertueux et qui va donc faire les bons choix. Donc c'est aussi une façon d'affirmer la justesse de ses décisions.
1: Oui, parce qu'en fait, cette tonalité de sol majeur donc, qui va rester très stable pendant la majeure partie de l'air, c'est montrer aussi qu'elle n'est jamais dans une décision qui est prise sur un coup de tête, irraisonnée, tout est fait dans les règles de l'art, voilà, c'est un choix assumé et réfléchi.
0: Mais, il y a un mais, c'est-à-dire une modulation.

0: Qu'est-ce qui se passe dans le texte de Silvio Strampiglia, le poète, au moment de ce passage en ré majeur? Il y a un changement de cap émotionnel et stratégique aussi?
1: Alors, donc, pendant la première partie de l'air, donc, elle n'a cessé de répéter donc, « Je te retire le pouvoir des armées ». Et à cette modulation, donc, c'est la deuxième partie de l'aria, donc ça se voit de manière très visuelle dans le livret, donc il y a une nouvelle strophe.
0: Oui.
1: Et la Partenopée explique à Arsace que ça lui ferait énormément de peine s'il prenait cette décision, justement, comme une injustice. Parce que c'est vraiment le dernier. C'est vraiment tout le contraire de ce qu'elle veut exprimer ici.
0: Oui.
1: Et donc, cette modulation, en fait.
0: Qui correspond à une tonalité martiale dans le référentiel Matheson, hein, le ré majeur.
1: Le ré majeur, c'est seulement au tout début de la seconde partie, il me
0: semble.
1: Oui,
0: c'est vrai que c'est vraiment.
1: C'est vraiment une toute petite portion, parce qu'on passe en ré mineur après, non? On passe pas à la.
0: Alors, on passerait donc d'un ré majeur adapté pour les choses drôles, belligérantes et encourageantes, nous dit Matheson, au ré mineur, quelque chose d'humble et de calme.
1: Parce que Handel aime beaucoup les tonalités homonymes.
0: Oui.
1: Et donc, comme il faut quand même garder une cohérence harmonique,
0: tout à fait, ouais.
1: Donc je pense qu'il commence cette deuxième section donc en ré majeur, donc parce qu'on est quand même dans un texte qui se réfère au combat qui va avoir lieu au début de deuxième acte, mais il y a tout de suite ce changement donc dans la tonalité homonyme mineure qui traduit plus de tristesse en fait. Le ré mineur, c'est quelque chose d'humble, selon Matheson, d'humble
0: et de calme,
1: mais... À ce moment-là, voilà, Partenopée est quand même un petit, toujours en fait l'argumentation, le discours. Là, elle laisse tomber, je pense, sa facette reine de Naples, pour au contraire s'adresser de manière plus personnelle à Arsace. Oui, ce changement de tonalité, je pense que ça montre les deux facettes de la femme.
0: Et l'ambivalence de ce moment-là pour elle. Alors, c'est un livret, je disais, de Silvio Strampiglia, qui est le poète fondateur de l'Accademia dell'Arcadia, qui est aussi la raison pour laquelle Handel va être reconnu par l'Angleterre. Peut-être qu'on pourrait reprendre et resynthétiser son parcours de vie, puisqu'il est formé en Allemagne, il est appelé par ces Italiens, ces ducs pour donner ses talents musicaux alors qu'il est très jeune, enfin il a 20 et quelques années.
1: C'est un petit peu difficile en fait, les toutes premières années de Handel restent un peu floues,
0: ouais.
1: Parce qu'en fait donc, il est formé dans sa ville natale de Halle,
0: ouais.
1: Donc par de grands maîtres, et il part quand il a 19 ans pour la ville de Hambourg, où il y a un opéra public.
0: Et c'est là qu'il fréquente Matheson.
1: Voilà, donc là, il fait ses premières armes en tant que musicien professionnel. Il est second violon dans l'orchestre. Et en 1705, il part pour l'Italie. Et on pense, d'après les quelques sources qu'il reste, que c'est sur l'invitation d'un des princes de Médicis.
0: C'est ça.
1: Voilà, donc ça a été récemment identifié comme Ferdinando de Medici.
0: D'accord.
1: Donc il se rend à la cour des Médicis pendant quelques mois, et à partir de ce moment-là, il va beaucoup voyager en Italie, il va suivre en fait les saisons d'opéra, il va aller régulièrement à Venise, il va passer toute une période à Rome, donc là avec d'autres mécènes, des princes, des cardinaux. Et donc, il reste en Italie pendant 5 ans.
0: Et donc, quand il arrive à Londres, c'est pour incarner la musique à l'italienne, finalement.
1: Alors, quand il arrive à Londres, en fait, il vient tout juste d'être nommé Kapellmeister du prince de Hanovre, donc Georg Ludwig, qui est le futur George Ier roi d'Angleterre. Mais donc, à cette époque-là, il n'est pas encore le prince héritier.
0: Oui.
1: C'est sa mère. Et il va bientôt devenir donc, l'héritier en ligne directe. Et il montera sur le trône à la mort de la reine Anne en 1714. Et donc, en fait, quand Handel se rend donc les premières fois en Angleterre, il est un peu un émissaire des Hanovres. Et donc là, on a très, très peu d'éléments. Mais donc, j'ai des collègues qui pensent qu'il pourrait avoir un peu des fonctions d'informateur. C'est-à-dire qu'il est la cour, parce que donc, les princes de Hanovre ne sont pas les bienvenus. Parce que ça doit quand même être difficile pour la reine Anne de se dire que ça va être les prochains à monter sur le trône, alors qu'elle a perdu tous ses enfants. Enfin, je pense qu'il y a une situation politique peu évidente. Et donc, Handel va sur place pour un peu tâter le terrain, finalement. Mais donc, comme il a des ouvertures, je pense, vers la cour, puisqu'il va composer plusieurs pièces pour la reine Anne, donc il arrive peut-être quand même avec une position assez officielle. On a très, très peu d'éléments.
0: Mmh. N'empêche qu'il opère dans un espace où il y a des questions politiques qui vont plus ou moins interférer avec le fait même qu'il soit là. Enfin, et donc, vous parlez même de l'opéra dans ce contexte comme de l'avant-garde du papisme, en ce que la circulation des musiciens italiens à Londres est prise dans une géopolitique internationale où les modèles français et italiens polarisent un peu de modèles en contradiction. C'est-à-dire qu'on a le modèle français à la Lully très centralisé, et puis l'Italie qui finalement flatterait les âmes plus libérales anglaises.
1: Alors, au tout début du XVIIIe siècle, il y a vraiment la volonté de pouvoir importer cette forme musicale qu'est l'opéra italien, donc avec toute sa virtuosité, le savoir-faire de ses chanteurs. Mais ça prend plusieurs années parce que donc, les Anglais ne connaissent pas. Il y a quelques...
0: Et puis surtout qu'ils ne comprennent rien.
1: Voilà, ils ne comprennent rien. Mais c'est quand même un style de chant et un style de musique qui est très exotique à cette époque-là. Donc ça se fait petit à petit. Et le premier opéra que Handel va composer en 1711, c'est à la fois un opéra italien et pas un opéra italien.
0: Oui.
1: Parce que donc, c'est un livret en italien, composé par un poète italien, Rossi, mais fait main dans la main avec un dramaturge anglais qui est Aaron Hill. Et cet opéra va être vraiment quelque chose de composite parce qu'il va y avoir beaucoup de machines, un peu dans le goût des opéras merveilleux français, peut-être encore avec un peu des réminiscences de Purcell. Enfin, ça va être à la fois de l'opéra italien, de l'opéra un peu britannique, et Handel va faire un liant avec donc lui, sa formation qu'il aura reçue pendant ses 5 années en Italie, où il aura côtoyé toutes les maisons d'opéra, les musiciens, les chanteurs. Donc avec ce savoir-faire-là, il va faire un opéra totalement atypique, qui est Rinaldo.
0: Et quand il fait Parthénopée, vous en arrivez à vous demander à quel point est-ce que Parthénopée elle-même est-elle à l'image de la reine Caroline, parce qu'il y a un jeu d'interférence avec la reine potentiellement au pouvoir au moment où il monte cet opéra.
1: Alors pour l'opéra donc Handelien sur toute la période, c'est pas du tout comme un opéra français où il va y avoir des liens explicites.
0: Ah oui, c'est pas des œuvres de propagande.
1: Non, pas du tout.
0: Bien sûr.
1: Parce qu'en fait, l'opéra à Londres, c'est une maison d'opéra publique. Enfin, donc il y a de l'argent qui vient de diverses personnes. Le roi donne une très très grosse somme.
0: Mais pas tout.
1: Il donne 1000 livres. C'est quand même une somme très généreuse, mais ça ne suffirait pas. Et donc il y a, il me semble, 200 autres mécènes, enfin qui prennent un abonnement et qui permettent de financer l'opéra. Donc les opéras faits à Londres ne sont jamais explicitement un opéra fait à la gloire du souverain. Mais dans la mesure où Handel évolue tout au long de sa carrière, donc dans l'entourage des Hanovres, enfin il n'est pas le compositeur officiel, mais il a des liens avec eux. Je pense qu'un personnage tel que la reine Parthénopée, donc qui est une reine vertueuse, seule au pouvoir, qui prend quand même de bonnes décisions sur le plan politique, je pense qu'il peut y avoir, moi j'appelle ça un clin d'œil à la reine Caroline.
0: Oui.
1: Elle n'est jamais nommée, il n'y a pas de clé qui puisse être décryptée facilement. Mais
0: Et puis le clin d'œil en quelque sorte ne pourrait être que ponctuel parce qu'il y a de toute façon le jeu dramaturgique et musical qui fait qu'on doit sans cesse renouveler les caractères des personnages. On va écouter un extrait de l'aria Quel farfalletta où pour le coup c'est un air de comparaison où la reine Parthénopée se compare à un papillon de nuit.

0: c'est à nouveau Carina Gauvin dans le rôle de Parthénopée. Vous dites que donc, c'est cette terre de comparaison qui tranche avec l'air de stabilité qu'on avait tout à l'heure en quelque sorte. Et vous dites que cette comparaison avec l'insecte volant revient aussi dans Bérénice, où l'ambassadeur romain invite le prince Alessandro à faire comme l'abeille ingénieuse son miel de toute fleur. Donc on est dans une inconstance, mais qui est relayée par des figuralismes avec cette partition qui papillonne de partout.
1: Mais alors, ce que je trouve fascinant dans le personnage de Parthénopée, c'est que donc, en prenant cette image du papillon, c'est pour tout sauf l'inconstance, en fait.
0: Il
1: n'est pas du tout question
0: de... C'est une inconstance contenue.
1: Mais en fait, elle se met à l'épreuve.
0: Ouais.
1: C'est-à-dire que dans l'histoire qu'elle se raconte, elle est amoureuse d'Arsace. Mais elle a conscience, donc Carmindo a des sentiments pour elle. Il lui a avoué son amour. Et... Donc en fait, elle essaye de se tester un petit peu, donc de voir si elle est capable de résister à la tentation. Et donc là, l'image du papillon, donc ce n'est pas un papillon de jour, mais un papillon de nuit. Donc ça n'a pas le même symbolisme.
0: Le symbolisme, vous le citez, de Louis Charbonneau-Lassé, les papillons diurnes qui volent de fleur en fleur sans s'attacher définitivement à aucune ont un symbolisme, une toute autre signification, celle d'être l'image de l'inconstance de notre esprit, de la légèreté volage de notre cœur.
1: Voilà, donc ça c'est ce qu'on va retrouver dans Bérénice avec l'ambassadeur romain qui invite le prince à butiner toutes les fleurs qu'il peut trouver avant de trouver la bonne.
0: Mmh.
1: Voilà. Mais Parthénopée, elle se compare à un papillon nocturne, donc celui qui va être attiré inexorablement vers la flamme, mais qui en fait ne pourra se lasser qu'au moment où la flamme va s'éteindre ou au moment où lui va se brûler les ailes dans la flamme.
0: Donc elle reste dans une maîtrise.
1: Donc c'est vraiment une image de la constance. Parce que s'il y a une inconstance qui intervient, c'est parce que la flamme se sera éteinte. Donc c'est que le désir aura disparu ou l'objet désiré se sera détourné. Donc enfin, on peut le voir comme ça. Mais donc en tout cas, dans cette ère-là, Parthénopée n'est pas inconstante. Justement, elle s'est soumise à la tentation et elle a réussi à dire non.
0: Et
1: donc c'est pas très sympathique pour Armindo, parce que donc elle joue un peu avec ses sentiments, mais c'est vraiment pour assumer qu'elle sera constante, quoi qu'il arrive, envers l'homme qu'elle a choisi.
0: Et c'est en la majeure, donc ça émeut beaucoup si il brille immédiatement. Donc ça veut dire que, en effet, la virtuosité va être comme la marque d'une passion maîtrisée, justement, et orientée.
1: Alors, en tout cas, la virtuosité là, de cette ère, c'est vraiment pour figurer le vol du papillon. Et c'est vrai que la partition est envahie par les tris, des choses extrêmement précieuses, en fait. À mon avis, c'est une partition qui n'est pas facile à bien interpréter, parce que donc, tout doit être extrêmement ciselé.
0: Alors, il y a un débat chez les Endeliens, à savoir, est-ce que Endel intervient lui-même sur le texte tant que ça? Est-ce qu'il retouche les livrets, sachant qu'il est trilingue, mais tout en étant trilingue, il ne maîtrise peut-être pas l'italien au point de pouvoir se permettre de retoucher les livrets qui lui sont fournis par les poètes? Ou est-ce qu'on en est de savoir quelle est la part de retouche qu'il peut faire?
1: Alors, c'est très difficile, parce que surtout pour la décennie 1730, en fait, on ne connaît aucun nom de collaborateur.
0: Oui.
1: Mais donc, j'ai des collègues qui ont vraiment travaillé sur la langue, que ce soit dans la correspondance de Handel ou même dans ses partitions. Et apparemment, on peut vraiment affirmer que Handel, il parle un petit peu toutes les langues, mais pas très très bien. C'est-à-dire qu'il ne va pas maîtriser la grammaire italienne sur le bout des doigts. Et donc s'il retouche, il va y avoir des petites erreurs. Donc on peut peut-être se dire qu'un endroit où la grammaire est un petit peu...
0: ce serait une preuve de retouche.
1: Que là, ça pourrait être Handel qui l'aurait fait tout seul.
0: Ouais, d'accord.
1: Mais en fait, on ne peut pas vraiment savoir qui fait le travail d'adaptation. Mais a priori, moi je suis persuadée que Handel en fait travaille en binôme avec son poète librettiste.
0: Ouais.
1: Éventuellement, peut-être qu'il dit « Ah ben non, là, moi, je voudrais que ça soit plus court. Au contraire, est-ce que là, on ne pourrait pas rajouter telle dimension ?» Mais je ne pense pas que ce soit Handel qui fasse lui-même les corrections.
0: Il est tellement connu au moment de sa mort en 1759 qu'il est le premier compositeur de l'histoire de la musique à avoir une monographie à son nom d'un certain John Mainwaring qui nous raconte précisément que, je cite, « Il y avait peu de personnes appartenant à une classe sociale autre que la noblesse titrée qui eut une grande connaissance de l'italien, quelques notions sur ce type de composition, donc l'opéra, et par conséquent un réel plaisir à les écouter. » Ça veut dire qu'il s'adresse qu'à des aristocrates.
1: Alors, de toute façon, l'opéra coûte très cher. Donc, le public de l'opéra, c'est nécessairement un groupe de personnes aisées.
0: Sans compter qu'ils n'allaient pas à une seule représentation, mais ils allaient quasiment à toutes.
1: Oui, parce qu'en fait, on prenait une souscription qui donnait accès à tous les spectacles. en fait, on ne peut apprécier une œuvre peut-être qu'en la voyant et oui. en la réécoutant soir après soir. Alors après, il n'y avait que 2 spectacles par semaine.
0: Oui.
1: Voilà. À Londres, il y a 2 soirs qui sont dévolus à l'opéra. Les autres soirs, c'est pour aller au théâtre.
0: Vous dites qu'il faut faire quand même attention à l'écart qu'il peut y avoir entre les attentes qu'on a par rapport au genre opéra quand on est un noble anglais des années 1730 et les intentions des créateurs d'opéra qui peuvent quand même être ailleurs que là où on les attend.
1: Alors, de toute façon, moi, je pense que le public britannique, même s'il ne parle pas l'italien, s'intéresse à ce qui se passe dans l'intrigue, tout simplement parce que les livrets sont bilingues. Donc, tous les livrets d'opéra...
0: Et sont distribués.
1: Et sont, oui, on peut les acheter à l'entrée du théâtre. On n'est pas obligé.
0: Un témoignage de Aaron Hill qui vient avec sa bougie.
1: Ok, superbe.
0: C'est quoi cette histoire?
1: Alors, Aaron Hill, donc, qui est le librettiste anglais du premier opéra de Handel, Rinaldo.
0: D'accord. Voilà.
1: Donc, Aaron Hill explique qu'il a acheté son word book, donc oui. son livre de paroles, qu'il est venu avec sa chandelle. Et donc, il nous décrit la scène, on le voit très bien, donc assis dans le théâtre du Haymarket, avec sa chandelle et son petit livre, et il est en train de regarder ce qui se passe, d'essayer de suivre dans son livret. Mais tout en disant que il comprend pas trop tout ce qui se passe parce qu'il se passe pas grand chose sur scène finalement. C'est-à-dire que les acteurs chanteurs sont assez statiques, il y a pas beaucoup d'action. Voilà.
0: Vous suivez donc les personnages féminins. C'est un parti pris qui vous est venu de la lecture de La défaite des femmes de Catherine Clément?
1: Oui, en partie.
0: Ouais.
1: Alors, le sujet, c'est vraiment très personnel. C'est-à-dire que moi, je voulais avoir des rôles en fait, musicaux que je pourrais interpréter dans mes loisirs. Enfin, ouais. Voilà, donc des partitions qui soient faites pour ma voix. Voilà. Donc, j'ai ouais. choisi essentiellement des sopranos, mais aussi quelques rôles d'alto. Et le livre de Catherine Clément m'a effectivement fait un déclic, La défaite des femmes.
0: Elle parle surtout des héroïnes du 19e.
1: Voilà. Hein, ouais. Mais je me suis dit qu'il y avait peut-être une possibilité donc, de tirer le fil et de voir ce qui se passait donc, avant. Et au contraire, je ne pense pas qu'il soit question de la défaite des femmes. Mais...
0: Oui, parce que donc, voilà. Au 19e, c'est difficile d'être une héroïne à l'opéra sans mourir à la fin. C'est ce que nous dit beaucoup Catherine Clément. Là, pour le coup, c'est des femmes qui rayonnent.
1: Alors déjà, le drama per musica de la première moitié du XVIIIe siècle, il y a cette exigence de la fin heureuse. Donc c'est très très rare qu'un personnage meure.
0: Ouais,
1: meurt, c'est vraiment un méchant.
0: Ouais.
1: Donc déjà, il y a cette exigence-là. Et donc moi, j'ai choisi le filtre des femmes puissantes, donc des femmes agissantes. C'est-à-dire qu'en fait, dans l'opéra italien, on a deux grandes catégories. Donc il y a les femmes qui agissent et les femmes qui subissent. Et la majorité, c'est quand même les femmes qui subissent. Donc ça va être un signe de vertu, mais donc c'est plutôt le héros masculin qui va mettre l'intrigue en mouvement, qui va essayer de combattre le destin pour arriver à cette fin heureuse. Mais il y a certains personnages qui sont indépendants d'une figure masculine et qui, pour cela même, vont prendre toute la lumière. Donc c'est le cas de Partenope et Berenice, qui sont donc deux reines non mariées.
0: Donc, c'est le grand point commun.
1: Voilà. Ouais. Donc, c'est les deux rôles-titres des reines non mariées qui essayent de trouver l'amour vrai. Après, on a deux personnages donc travestis, deux héroïnes qui sont déguisées sous une identité masculine. Alors là encore, assez indépendante parce que la figure masculine a fui. Et donc, ces deux femmes vont essayer de retrouver cet homme qui les a trahis.
0: Alors, avant d'en venir à ces travestis, je vous propose de faire une station par Berenice avec un air qui est à nouveau en sol majeur. On retrouve un air de manipulation et qui utilise le langage des fleurs pour avoir un message codé.
1: Alors, dans cet air-là, Bérénice se moque de sa sœur. Parce qu'elle va utiliser tout un langage précieux, langage floral. Donc, le lys et la rose. À ce moment-là, elle a enfermé donc, sa jeune sœur Sélénée dans un mariage arrangé en la manipulant, en lui disant simplement qu'un homme avait demandé sa main.
0: Oui.
1: Et donc, sa sœur, très naïve, a pensé que c'était l'homme dont elle était amoureuse. Et en fait, pas du tout. Et donc là, Bérénice... voyant que son piège a fonctionné, se lance dans une aria avec un langage floral qui est là pour se moquer de la naïveté de la jeune femme, puisque donc elle fait croire que la rougeur sur son visage, donc les roses sur le lys, sont la marque de sa pudeur et non pas de la honte d'avoir été bernée.

0: C'était Clara Eck dans le rôle de Berenice avec Alan Curtis à la tête d'Il Plesso Barocco, cet extrait de l'air Dice Amor que l'on commentait du point de vue de ce sol majeur qui prouve qu'elle est dans la pleine maîtrise du mensonge qu'elle est en train de fomenter. Et alors, il y a dans un autre opéra qui s'appelle Alcina, un usage des tonalités par Handel qui va véritablement structurer l'espace d'énonciation. C'est Alcina où, à un moment donné, le personnage va être entre le La majeur et le Ré majeur selon à qui il s'adresse.
1: Oui, alors donc c'est un air de Bradamante qui s'adresse à la fois à Morgana et à Oronte, parce qu'elle s'est retrouvée contre son gré projetée dans un triangle amoureux entre Morgana et Oronte. Et elle essaye de se sortir d'un guet-apens, puisque Oronte l'a provoquée en duel, pensant qu'elle essayait de lui voler l'amour de Morgana, puisque Bradamante est déguisé en homme à ce moment-là. Donc, Morgana est tombée sous son charme et Oronte voit un rival. Et donc dans cette aria, je pense qu'il y a un jeu scénique nécessaire. Bradamante ne cesse de se tourner vers l'un puis vers l'autre, donc dans une tonalité puis dans l'autre, pour essayer d'argumenter et de bien dire que tout cela c'est de la jalousie, elle se sent pas du tout concernée,
0: ouais.
1: Il faut que tout le monde retrouve son calme et tout ira bien.

0: Sonia Prina dans le rôle d'Adamante, avec à nouveau Il Complesso Barocco, dirigé par Alan Curtis, dans cet extrait de Alcina. Isolde Martinez, quand vous portez une attention tellement importante aux personnages, à leur caractérisation par le choix des tonalités par Handel, ça s'inscrit en faux contre une certaine tradition qui consiste à écouter Handel simplement comme de belles vocalises qui n'auraient pas un intérêt si profond pour le texte.
1: Alors, oui, je pense
0: c'est une
1: qu'en
0: musique
1: fait...
0: qui s'est bien installée quand même sur son compte. Ouais.
1: Oui, bah, je pense que c'est dû au fait que donc, l'opéra de la première moitié du XVIIIe siècle n'a tellement rien à voir avec l'opéra mozartien, où vraiment les histoires sont faciles à suivre, il y a une vraie cohérence. C'est une esthétique tellement différente, donc là avec des arias donc symboliques... qui ne sont pas tellement dans l'intrigue, mais toujours dans la tête des personnages, un sentiment, une émotion. En fait, on ne fait pas attention au texte. On se dit c'est toujours la même histoire, on ne comprend pas trop, c'est très imagé, c'est baroque. Alors qu'en fait, il y a vraiment plein de choses dans le livret. Et l'objet du livret bilingue londonien est superbe parce qu'en fait, le texte italien et le texte anglais se répondent.
0: Oui.
1: Ils ne disent pas totalement la même chose, parce que justement, comme le public britannique ne comprenait pas l'italien, il avait vraiment besoin d'un support, un guide d'écoute, un guide de compréhension. Et donc, la traduction, elle, rajoute plein de petites nuances.
0: Et vous montrez hein, que les interprètes de Handel sont très attentives à ce que les personnages qu'elles doivent interpréter soient quand même à peu près concordantes avec leur personnalité, quitte à devoir même imposer leur personnalité au personnage. C'est bien dire que dans leur esprit, elles ne sont pas là juste pour faire de la parade vocale.
1: Oui. Ah oh bah oui, totalement.
0: Bah oui, elles viennent pas comme seulement chanteuses, elles viennent aussi comme actrices.
1: Ce sont voilà, des actrices chanteuses.
0: Et du reste, c'est des grandes stars pour certaines.
1: Alors, l'exemple que j'ai mis dans le livre, donc, c'est Anna Robinson. Donc,
0: ouais.
1: Elle, c'est plutôt une chanteuse mineure. C'est vrai qu'on n'a pas trop...
0: Oui, mais il y a aussi
1: voilà.
0: l'Astrada.
1: Voilà. L'Astrada, je pense qu'elle est vraiment à part par rapport à la Cuzzoni ou à Faustina Bordoni.
0: Ouais.
1: Parce que donc, l'Astrada, quand elle arrive à Londres, c'est une très bonne chanteuse. Enfin, Handel l'a choisie pendant un voyage. Enfin, elle a déjà une carrière. Mais apparemment, elle est encore modelable, malléable. Puisque donc, c'est Charles Burney qui dit que Handel, en fait, l'aurait
0: façonné,
1: voilà,
0: en fait.
1: Façonné ouais, sur toute sa carrière. Donc, elle passe quand même 8 ans dans la compagnie de Handel. Et que rôle après rôle, bah, sa vocalité grandit, peut-être aussi son jeu d'actrice. Alors, on a très peu de témoignages. Donc il faut toujours recoller les morceaux.
0: On sait quand même qu'il y a eu un gros caprice avec
1: oui.
0: L'Amérique Guy, oui, c'est ça. Oui, ils se sont très mal entendus.
1: Oui. Je ne me rappelle plus exactement de cette histoire avec l'Amérique Guy, mais c'était pour le... Elle était dans... Oui, elle a le rôle titre et l'Amérique Guy, ça ne lui plaît pas trop, c'est ça?
0: Alors, un journaliste raconte, en 1729, il arriva un accident qui me fit de la peine parce que pareille chose avait déjà eu des conséquences fatales. Je veux dire une dispute qui s'éleva entre les deux héroïnes pour la préséance. Une d'entre elles, donc l'Amérique Guy, le prit si fort à cœur qu'on ne put pendant 3 jours lui persuader de parler à sa rivale, donc l'Astrada, ou seulement de lui jeter un regard favorable. Mais ses amis se sont bien entremis qu'on en est enfin venu à bout d'adoucir son ressentiment. Donc apparemment, il y avait une rivalité de qui était la vedette, quoi.
1: Oui, sans doute, peut-être une question de salaire.
0: Ah.
1: Peut-être.
0: Elles n'étaient pas payées pareil.
1: Alors non, la prima donna gagne mieux sa vie que la seconda donna.
0: Ça encore aujourd'hui. Hein.
1: Oui.
0: Disparité salariale à l'opéra, c'est quelque chose. L'intérêt pour les opéras de Handel est venu tardivement. On ne publie l'intégralité de ses partitions qu'au XIXe siècle et on ne commence véritablement à les jouer qu'au début du XXe.
1: Oui, alors Handel donc, est célèbre de son vivant. Vous l'avez dit, il a la première biographie qui paraît donc, l'année après sa
0: oui,
1: mort.
0: Oui, puis c'est aussi le compositeur le plus portraituré de tout le XVIIIe siècle.
1: Bah, il aimait beaucoup les tableaux, donc
0: sans doute,
1: il en a sans doute commandé.
0: <Sans défuser.
1: rire> Oui, en fait, la musique de Handel ne tombe jamais dans l'oubli, excepté pour ses opéras, parce qu'ils sont en fait passés de mode. Et donc, ces opéras cessent d'être joués, oui, avant les années 1750.
0: Ouais.
1: On n'entend plus aucun air d'opéra italien de Handel. Et c'est redécouvert progressivement donc, durant le courant du 19e siècle avec le musicologue Friedrich Schlesinger qui se lance dans l'intégrale des œuvres du compositeur. Donc, c'est des partitions qui comportent quelques erreurs parce qu'il n'avait pas accès à tous les matériaux.
0: Mais on arrive à un paradoxe, c'est-à-dire qu'à la fin du 19e, on va jouer son Messie avec plusieurs centaines de choristes, des choses absolument gigantesques, en même temps qu'on ne regarde même pas les partitions que ce musicologue a fait reparaître de ses opéras.
1: Mais alors, c'est vrai que la réception du travail de Chris Ander,
0: ouais.
1: Parce que donc il publie l'intégralité avant le dernier quart du 19e, ouais. Donc c'est quand même assez tôt. Et le premier opéra de Handel qui va revoir la lumière du jour, c'est dans les années 1920. Mmh. Donc c'est quand même un demi-siècle après.
0: Et là, c'est dans des circonstances un peu particulières, c'est à l'initiative d'un certain Hagen qui se met à changer des registres de voix, parce qu'on a le problème des castrats
1: qui
0: ont disparu, mais qui sont quand même partout dans ces partitions. Donc comment fait-on ? Soit on fait chanter par des femmes, soit on transpose.
1: Oui. Alors chanter par des femmes, c'était déjà possible du temps de Handel,
0: oui.
1: Puisque l'on le voit avec les rôles de travestis.
0: Oui.
1: Et les rôles de travestis, encore, c'est quelque chose à part, mais Handel n'ayant pas toujours suffisamment d'argent pour engager tous les castrats nécessaires, parfois les rôles de deuxième homme sont interprétés par des femmes. Donc ça, c'est pas vraiment un problème. Mais donc dans les années 1920, Oscar Hagen, lui, il va transposer tous les rôles masculins dans les voix de ténor et de basse, puisque ce sont les voix auxquelles on est habitué désormais, ouais. Dans l'opéra.
0: Et là, ça choque.
1: Bah là, ça pose quand même quelques problèmes. Parce que...
0: enfin, ça choque ensuite, quoi, quand on se met à vouloir plutôt chercher le son perdu, quoi, la génération.
1: Oui, et puis même, je pense qu'un air de castrat adapté pour une voix de basse, si on n'a pas la légèreté pour faire les vocalises, il y a des aigus qui vont quand même demeurer, même si on transpose. Je pense que ça pose vraiment un problème, la transposition.
0: Une question sur Farinelli. Il vient en grande star en Angleterre en 1734. C'est vraiment un des très grands événements anglais de la période. Il vient pour le compte plutôt de Porpora que pour Handel. Porpora et Handel étaient vraiment en grande rivalité.
1: Alors, ça, c'est essentiellement la presse de l'époque, les pamphlets qui ont monté tout ça en épingle. En fait, dans les années 1730, donc Handel, à partir de 1729, il est seul avec Heidegger, donc qui est l'impresario du Haymarket. Il est tout seul à la tête de la maison d'opéra. Mmh. Alors que jusqu'à présent, il y avait plusieurs compositeurs en résidence. Handel en composait la majeure partie, mais il y avait d'autres compositeurs. Donc à partir de 1729, Handel est tout seul, il monte les spectacles qu'il veut. Mais tout le monde n'est pas convaincu, n'est pas satisfait, et notamment donc le cercle des Italiens avec Paolo Rolli, et donc c'est tout un groupe d'individus très liés à l'Arcadia. Et donc ce que fait Handel, ça correspond pas forcément à leur canon. Et donc pour pouvoir lutter un petit peu et essayer d'obtenir gain de cause pour leur idée de l'opéra, ils font appel donc à Nicolas Porpora et ils montent une compagnie rivale qui est l'opéra de la noblesse.

0: comme ça en 1734. Il est préparé par des castrats qui sont de plus en plus fréquents sur les scènes d'opéra anglaises, ou est-ce qu'au contraire il va être déclencheur de cette généralisation?
1: Oh non, non, non, non.
0: C'est déjà là.
1: Oui, non, les castrats sont déjà les stars. Alors, progressivement, donc déjà dans les années 1710, mais c'est surtout avec l'Académie royale de musique, donc qui est fondée en 1719. Et donc, il y a toute cette période jusqu'en 1728 où il y a donc le castrat le plus connu, qui est alors Sénésino sur la scène de Londres. Il est encore là à cette époque-là. Mais les castrats sont déjà des stars absolues.
0: D'accord.
1: Farinelli est le plus grand.
0: Oui.
1: Mais il y a déjà eu énormément de castrats sur la scène londonienne. Le public est habitué.
0: Et alors, quelle association faut faire, ou au contraire faut défaire, entre l'importance des castrats dans la vie lyrique de ces années-là et la recrudescence de rôles de travestis?
1: Alors, les rôles travestis en fait ne sont pas si nombreux sur la scène londonienne.
0: Et ne sont pas systématiquement portés par les castrats?
1: Non. Alors en fait, de toute façon, à Londres, les castrats ne jouent jamais de rôle de femme.
0: D'accord.
1: Jamais. Je pense que les Anglais ne sont pas prêts.
0: Ah oui.
1: Voilà, enfin, c'est.
0: Alors, il y en a un qui est encore moins prêt que les autres, c'est John Dennis.
1: Oui.
0: C'est donc un dramaturge critique de l'époque qui était très anti-castrat.
1: Très anti-Italie, même tout court.
0: D'accord.
1: Il y a vraiment un nationalisme dans sa plume.
0: D'accord.
1: C'est cette invasion étrangère qui est l'opéra italien, donc avec ses chanteurs qui sont en plus des castrats. Donc, tout cela lié à la religion catholique. Et donc, pour John Dennis, c'est vraiment too much.
0: Il y voyait de l'amollissement. Il était plus les hommes sont débilités et émasculés par la douceur de la musique italienne, moins ils feront attention à elle et plus ils auront d'attention l'un pour l'autre. C'est chargé quand même. Hein, ouais. Tout ça pour dire que les castrats n'ont pas du tout le monopole de l'ambivalence sexuelle. Au contraire, finalement, il y a ambivalence sexuelle dans certaines intrigues, mais elles sont portées par des femmes en pantalon.
1: Oui. Alors, pour les castrats, on se dit toujours que c'est la question de la voix aiguë qui pose question. Mais pas du tout. En fait, dans l'opéra donc de la première moitié du XVIIIe siècle, les voix aiguës, c'est pour la jeunesse, donc vraiment pour les héros.
0: D'accord.
1: Voilà. Donc, c'est pas tant la tessiture que le physique du castrat.
0: Okay.
1: Donc, justement, avec John Dennis qui parle d'amollissement, c'est plutôt sur leur apparence, sur leur physique. Et donc, sur la question du travestissement, donc les castrats jouent toujours des rôles d'hommes.
0: Oui.
1: Et on a quelques rôles donc de femmes travesties en hommes. Alors, pour les besoins de la distribution, c'est-à-dire Handel n'a pas suffisamment de chanteurs, il a besoin d'un autre personnage masculin, il prend une chanteuse, il l'a fait interpréter un rôle d'homme. Et sinon, on a les rôles de travestis véritablement, donc comme Rosmira et Bradamante, où ce sont une chanteuse qui joue une femme, mais déguisée en homme, et qui, pour les personnages sur scène, va incarner un personnage masculin.
0: Et donc, en guise de contre-exemple, on pourrait prendre Ruggiero dans Alcina, qui joue un rôle archi-masculin et joué par un castrat.
1: Oui, ben alors justement, Ruggiero, c'est le premier rôle masculin d'Alcina. Et cet opéra est vraiment fabuleux parce que, en fait, Ruggiero, c'est la masculinité débilitante, enfin défaillante.
0: Oui.
1: Justement, il n'incarne pas le personnage masculin comme il le devrait. Et c'est pour ça que son épouse Bradamante va devoir assumer une double identité, donc femme et homme à la fois, parce que Ruggiero n'est plus capable d'incarner cette masculinité.
0: Voici l'air Sta nel Ircana par Philippe Jaroussky.

0: Quand vous passez en revue les moments d'ambiguïté sexuelle dans les opéras de Handel, vous constatez que, par exemple, dans Alcina, il peut y avoir un ressort comique à cette ambiguïté, alors que dans Parthénopée, Rosmira, elle se travestit dans des situations qui ne sont pas du tout comiques.
1: Non, alors parce qu'en fait, dans Alcina, Bradamante se déguise contre son gré. En fait, elle n'a pas d'autre choix. Elle ne peut pas rentrer dans le royaume d'Alcina si elle n'est pas sous une identité d'homme. Et donc, elle incarne assez maladroitement, en fait, son identité masculine. Et donc, c'est pour ça qu'il peut y avoir des moments délicats où, justement, comme elle ne l'assume pas, elle se retrouve dans des situations qui peuvent être scabreuses avec Morgana. Oui. Voilà. En revanche, Rosmira, c'est totalement à l'opposé. C'est-à-dire qu'elle a fait le choix de se déguiser en homme parce que c'était le seul moyen de pouvoir venger son honneur.
0: Ah oui, donc voilà. C'est une stratégie très, très grave pour elle en plus.
1: Oui, et alors elle l'assume à 100%. Mmh. Et donc à partir de ce moment-là, comme elle est vraiment dans la peau du personnage, c'est pas du tout la même approche. Et en plus, l'histoire de Rosmira est beaucoup plus problématique parce que Bradamante a simplement, entre guillemets, été quitté par son mari pour une autre femme. Rosmira, elle, s'est vue promettre le mariage et a sans doute accordé ses faveurs pour finalement se voir abandonnée. Mmh. Il y a peut-être même la possibilité qu'elle ait un enfant en mariage. Enfin, ça, c'est Vivaldi, dans sa propre adaptation du livret, qui le rajoute, comme quoi elle a eu un enfant en mariage. Donc peut-être que Rosmira est dans cette situation. Donc ce n'est pas du tout la même situation sociale. Elle est vraiment dans de gros soucis.
0: Vinton Dean, qui est un des liens importants, considère que dans l'opéra Un des liens, l'unité n'est pas l'aria, ni même la scène, mais l'acte tout entier. Ce qui va un petit peu écorner la pertinence d'aborder tonalité par tonalité ce qui peut se passer dans les affects de chacun des personnages.
1: Oh non, je pense qu'il ne faut pas le prendre comme ça.
0: Ouais.
1: C'est parce qu'en fait, ce qu'on appelle l'opéra seria, oui, c'est quelque chose d'extrêmement plastique. C'est-à-dire que donc, si on a un chanteur qui est malade, un chanteur qui ne veut pas chanter, s'il y a le moindre souci, on peut prendre une aria, la changer, en mettre une autre,
0: oui,
1: telle que les arias di Baole. Donc un chanteur préférerait chanter ça à ce moment-là, bon, bah, on modifie, c'est extrêmement plastique. Mais Handel, dans son adaptation, donc certainement avec son collaborateur, chaque scène va être extrêmement, oui, reliée de manière fine à la précédente. Enfin, il y a vraiment une cohérence complète. C'est-à-dire que si on change une aria, ça peut tout déstabiliser. Et je pense que c'est parce que justement, ce n'est pas le même fonctionnement à Londres qu'en Italie. Et donc, je pense que Winton Dean, il dit que ce n'est pas donc l'aria ni la scène, mais l'acte, parce qu'il y a vraiment une cohérence, oui, extrêmement poussée. Et donc, même si on analyse morceau à morceau, au bout du compte, c'est pour remettre les morceaux les uns derrière les autres et on obtient l'acte comme unité.
0: D'accord. En 1741, Handel arrête de faire de l'opéra après en avoir fait 42. Il va vivre encore 18 ans à faire surtout des oratorios. Qu'est-ce qu'il faut retenir de cette rupture de... Simplement qu'il n'a plus les mêmes interlocuteurs, parce que aussi le genre opéra est difficile, la scène opéra est difficile d'accès.
1: Alors, c'est une question très compliquée.
0: Qui est encore débattue.
1: Oui, alors, parce que donc, effectivement, Handel va arrêter de composer l'italien quasiment du jour au lendemain, pour se tourner donc uniquement vers l'oratorio en anglais, donc qui a été en gestation depuis plusieurs années déjà. Donc, surtout pendant les années 1730, il fait plusieurs essais. Et donc, il y a des spécialistes de Handel qui estiment que donc, cette rupture, ça pourrait être lié tout simplement à la durée de la patente. C'est-à-dire que quand l'Académie royale de musique est fondée, le roi donne une patente de 20 ans pour composer l'opéra en italien. Et il se trouve qu'en 1741, c'est l'année où la patente n'est plus valide.
0: Ah oui, donc c'est hyper probable, voilà, comme hypothèse.
1: Donc, peut-être que Handel aurait respecté le contrat.
0: D'accord.
1: Et puis, voyant toutes les difficultés inhérentes au genre, donc les stars italiennes qui n'en font qu'à leur tête, qui demandent des salaires mirobolants, enfin toutes ces difficultés, peut-être qu'il en a marre et qu'il veut se concentrer sur quelque chose de plus facile à produire. Donc ces chanteurs sont de plus en plus des Britanniques, donc c'est plus facile aussi de chanter en anglais et pas en italien. Mais d'un autre côté, le public de l'opéra, lui, réclame encore et toujours de l'opéra en italien. Et donc Handel va avoir des gros soucis parce que donc des membres de la haute société vont réclamer à corps et à cri de l'opéra en italien, mais lui ne veut pas. Et ça va lui coûter une partie de son public dans les premières années de la décennie 1740, quand il se tourne définitivement vers l'oratorio. Il va y avoir quelques saisons difficiles parce qu'on veut de l'opéra en italien.
0: Pour boucler donc notre parcours de ces opéras en italien composés en Angleterre par Handel, avec cette attention donc à ce que les tonalités peuvent participer à cette construction émotionnelle du personnage, on pourrait écouter un extrait de A mio cor, extrait de Alcina, où là on a, vous dites, un crescendo émotionnel. On est dans une souffrance de plus en plus profonde, avec une tristesse qui commence en deux mineur, qui est parsemé de tendres pensées en sol mineur, qui s'intensifie avec le pathétique du mi bémol majeur, avant de semer en profond désespoir à mesure que ces tendres pensées sont étouffées par la noire mélancolie de fa mineur. Tout ça n'est pas qu'une affaire vocale, c'est aussi une écriture de l'orchestre qui va pleinement participer de cette charge émotionnelle.
1: Alors, je trouve qu'une des forces de Handel, c'est que souvent la musique vient dire quelque chose de plus que le texte.
0: Oui.
1: Et donc là, l'orchestre a un rôle extrêmement important, surtout avec la ritournelle d'entrée qui est très développée. On entend, alors certains voient des battements du cœur,
0: oui.
1: Mais justement elle a le cœur brisé, donc ça ne pourrait pas être quelque chose de,
0: oui,
1: d'aussi...
0: Le figuralisme ne peut pas tenir complètement.
1: C'est surtout que là, c'est vraiment extrêmement régulier. Moi, j'entends plutôt soit la pluie ou peut-être les larmes d'Alcina qui coulent. De manière constante, elle a le cœur brisé, elle ne cesse de pleurer. Et là, l'orchestre vient vraiment peindre un paysage intérieur.
0: Eh bien, on va se quitter en l'écoutant dans la version de Nathalie Stutzmann. Merci beaucoup, Isolde Martinez. On peut lire Handel et ses héroïnes. J'ai pas dit le sous-titre, Un imaginaire de la puissance des femmes. Et c'est paru chez Classique Garnier.

0: Salut Station Station, ici Henri et Lucas de Montreal Soft.
1: Salut.
0: De retour pour l'épisode 5 de Gamify, votre émission qui parle toujours de la musique de jeux vidéo et qui tente de la connecter au monde qui nous entoure.
1: Aujourd'hui, on sort la phrase typique de YouTube et on vient annoncer que vous écoutez un épisode un petit peu spécial qui va profiter de la période de l'hiver pour revenir sur les compositions du jeu vidéo autour de la neige, du froid, des fêtes de fin d'année, les thèmes musicaux autour de l'hiver et aussi de Noël.
0: La musique pour représenter l'hiver, à l'instar de tous les autres médias et genres musicaux qui veulent vous ancrer dans un hiver du froid, c'est l'utilisation massive du grelot ou jingle bells en anglais. Cet instrument typique qui vient imager le bruit des flocons de neige qui tomberaient sur le sol. Un son qu'on retrouve également ici, dans beaucoup de jeux vidéo.
1: Le grelot, associé à l'imagerie de Noël, c'est la technique la plus basique que l'on retrouve dans les compositions. Mais ce n'est pas la seule. On retrouve par exemple l'utilisation de progressions d'accords typiques des thèmes musicaux de Noël, ces accords qui vont donner un côté festif aux musiques et un ton joyeux qui rappelle la période de vacances et des fêtes.
0: L'hiver, c'est le froid glacial, mais très souvent l'esthétique de l'hiver est très associée à l'esthétique du cosy, où l'on tente d'illustrer le fait de s'abriter au chaud dans un chalet au coin du feu, en regardant le calme de la neige tomber dans une forêt. C'est l'utilisation d'accords joyeux qui s'écartent de l'idée de Noël et de la fête pour se rapprocher de tons qui nous apaisent, qui nous font sentir en sécurité, qui représentent l'hibernation et qui nous permettent la contemplation.
1: L'instrument phare que l'on va retrouver ici, c'est évidemment le piano, dans un ton légèrement réverbéré et dont l'attaque des touches ressorte expressivement comme pour représenter à nouveau cette idée de bruit de flocons de neige ou souvent associée à l'idée du froid.
0: Mais l'hiver, c'est avant tout un froid glacial. C'est des tempêtes de neige, des conditions extérieures extrêmes et parfois dangereuses, et pour illustrer ce côté-là, les compositeuristes peuvent créer des thèmes plus inquiétants, atmosphériques aussi, pour représenter les grands espaces froids, isolés, où le bruit du vent et de la neige couvre le reste, et où l'on retrouve des longues notes, des drones, et un aspect minimaliste à la musique pour y représenter la solitude, les dehors vidés de populations qui se sont reclus chez eux et les espaces dysfonctionnels noyés sous la neige.
1: C'est bien des manières et des solutions pour représenter ces différentes strates du froid et de l'hiver, que ce soit pour imager la période des fêtes, le confort d'un abri réchauffé, le froid glacial ou la désolation de terres enneigées. Et en ce mois de janvier, on vous fait une sélection de musiques de jeux vidéo qui viendront parcourir ces thèmes-là, et bien plus encore. Bienvenue dans Gamify épisode 5, bonne écoute à vous!

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1: Nous vous remercions pour votre appel. 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
4: Bonjour à tous. Bienvenue à Radio, ça va aller, numéro 47.
14: Bonjour, je m'appelle Ethan.
4: On espère que vous allez bien aujourd'hui avec autour de la table. Nous avons Eleonore, Emma, Denzel, moi qui l'artiste. Baptiste, Paroman, Samira, Ethan, Marie et Max-Antoine. Nous recevons aujourd'hui Éline. Bienvenue à toi, Éline.
14: Bonjour, Éline. Vas-y, il y a une autre tomate.
9: Bonjour.
15: Bonjour à tous. Bonjour. Bienvenue, Éline.
9: Merci.
15: Bienvenue, Éline.
13: Bonjour, la radio. Bonjour, Éline.
4: Les news de l'IME, jingle.
16: Et news, c'est l'IME.
17: Alors les news, il y a eu un projet de théâtre que Éléonore va nous raconter.
18: C'est quoi théâtre?
17: Parce qu'elle a sacrifié ses vacances pour faire tout ce projet théâtre. Tu vas nous dire avec qui c'était et comment c'était.
13: Effectivement, on a fait un projet de théâtre avec le Rond-Point. Il y avait Roman et moi. Et il y avait avec nous. Il y avait Denzel. Il y avait Ethan. Et il y avait Bilali. Ouais, qu'est-ce qu'on a fait? On a joué des petites scènes.
14: On a fait le spectacle, vous savez, avec Denzel et moi et Bilali. Et c'était bien. On a répété encore. Pour danse. Et on a fait deux spectacles pour le jeudi, pour le samedi. Ce qu'on fait le samedi, c'était le dernier.
13: Exactement.
14: Mais on va peut-être revoir les mêmes personnes qu'on dans nos spectacles.
13: Effectivement, il y a une prochaine rencontre éventuellement pour terminer le projet avec un spectacle. Ouais.
14: Un autre.
13: Non, mais c'est nous qui allons voir un spectacle. On va pas faire un spectacle. Par contre, on peut demander à Baptiste, comme il a vu notre spectacle, qu'est-ce qu'il a pensé de ce spectacle?
14: T'as pensé quoi le spectacle, Baptiste?
17: Ben moi, j'ai trouvé ça hyper bien. J'y étais le jeudi soir. C'était principalement de l'impro, des scènes ou alors des scènes qui avaient été faites genre la demi-journée qui précède. Donc, c'était c'était vachement bien parce que sur un petit temps, ça a fait quand même ça a quand même fait une pièce qui s'est montée hyper vite. C'était chouette de voir à la fois les collègues et leur talent d'acteur et vous, les jeunes. Et alors, le clou du spectacle qui n'était pas du tout prévu, c'est que le soir où j'y suis allé, c'était les Lumumba Awards, qui sont les récompenses de la diaspora congolaise, du prestige de la diaspora congolaise. Et devinez qui était dans la salle d'à côté d'où il y avait la pièce de théâtre.
18: C'est qui ?
17: Il y avait Théodora.
18: Wow. Ah non, c'est Théodora dans la salle.
13: Il y avait quand même SDM aussi, et Gims, je crois.
17: Mais je ne connais pas les autres. Donc bravo à vous.
14: Bravo. Merci.
17: Alors, pour continuer sur les news... On a deux départs.
14: On a Bakary et Maureen, ils vont partir. On a fait leur dernier repas parce qu'en fait, ils sont partis. J'ai fait des dessins et je dessine très très bien. Mais aussi, je peux montrer. J'ai pas fait la photo aussi.
17: Alors, tu peux montrer aux gens du studio, mais les gens de la radio verront pas. Mais du coup, je dis que tu nous montres les dessins que tu as fait pour eux.
14: Oui, oui.
2: Et pour qu'on puisse avoir une image qui se développe à la radio, il faut que tu nous décrives.
18: Ouais, ça marche, Baptiste.
13: J'allais juste rajouter pour préciser, Maureen et Bakary s'en vont dans des structures pour adultes.
18: Pourquoi ?
13: Voilà, parce qu'ils ont l'âge d'aller en structure pour adultes.
6: Et surtout, Maureen et Bakary s'en vont dans la même structure. Ils vont tous les deux dans la même structure ensemble.
17: Et pendant que Ethan cherche son dessin, je glisse par là deux départs et une arrivée, puisqu'on a une nouvelle collègue, enfin jeune, qui est arrivée, qui s'appelle Myriam.
18: C'est qui, madame ? C'est qui, madame ? C'est qui, madame ?
17: Alors, décris-nous ce que tu montres, Ethan.
2: Qu'est-ce que ça représente ? Quelles sont les couleurs ?
14: Bah, j'ai fait une BD avec Anne et le fuseur. Tous les mercredis à 16h, on fait la BD. Parce qu'en fait, je suis à l'internat et je fais la BD avec Anne. Tous les mercredis. Et aussi, Myriam va peut-être remplacer Maureen et Bakary. Il va peut-être se faire remplacer par un autre jeune que j'ai vu. Quand je suis descendu avec Aluna et Mano, l'éducateur, qu'on est parti faire une petite balade, que j'ai vu un petit jeune aller remplacer. Bakary.
13: Alors, effectivement.
4: Merci.
13: Myriam.
4: Attends.
13: Ouais, juste pressé, pour dire que effectivement, Myriam, patiente. Elle va remplacer Maureen à l'internat. Ça veut dire qu'elle va partager la chambre avec Myriam. Victoria.
14: Et Victoria avec Myriam.
13: Voilà, la Victoria fille. Et Myriam. Pour Bakary, rien n'est encore sûr. Il n'y a pas encore de jeunes qui sont prévus pour remplacer Bakary.
14: Okay.
13: Victoria, t'es contente de partager la chambre avec Myriam ?
7: Ouais, oui.
4: Merci pour ce point d'actu local, sans transition. Question Eline, question de Baptiste. Question anti-validiste.
8: Bonjour tout le monde. Merci beaucoup pour l'invitation et tout. Je suis un peu gênée parce que j'ai pas l'habitude de faire beaucoup de plateaux radio. Du coup, désolée si voilà, c'est pas très clair. D'accord. Mais du coup, pour le validisme, enfin, je préfère toujours partir du validisme pour ensuite en déduire de ce que c'est l'anti-validisme. Donc là, j'avais trouvé une définition des valideuses, qui est un collectif anti-validiste féministe. Du coup, le validisme, c'est une discrimination systémique vécue par les personnes en situation de handicap qui repose sur une catégorisation et une hiérarchisation des corps et des vies par rapport à une norme valide. Mais du coup, c'est un peu compliqué dit comme ça, je trouve. Je comprends pas trop. Mais du coup, c'est vraiment une histoire de l'antivalidisme, de pas partir du principe qu'il y a des personnes qui sont supérieures à d'autres, en fait, par rapport à des situations de handicap. Voilà, pour le faire avec mes mots. Voilà.
7: Handicapé, c'est quoi ? Aléline. C'est quoi ? Oui, c'est quoi ? Oui, c'est quoi ? Oui. C'est quoi ? Oui. C'est quoi ?
8: Oula. Après, une telle question.
7: C'est quoi ?
8: Bah, en fait, en vrai, moi, je parlerais plus de situations de handicap.
7: C'est quoi ?
8: Parce que je trouve que... un handicap, ça peut représenter une difficulté. Et en vrai, les difficultés peuvent un peu s'amenuiser ou disparaître en fonction des aménagements qui existent. Enfin, pour moi, les handicaps sont très situationnels. Bah, du coup, c'est des difficultés et, qu'on peut rencontrer et qui peuvent vraiment disparaître s'il y a des aménagements qui sont mis en place. Voilà.
7: C'est quoi l'heure ?
8: En fait, je pense que ça dépend un peu de la situation et tout. Là, il y a un truc qui peut, enfin, j'y pense comme ça, qui peut vraiment me faire beaucoup de peine, c'est quand on s'en prend à mes proches. Vraiment, voilà, ça peut vraiment me faire beaucoup de mal. Ou alors quand on a des propos stigmatisants et tout, ça, j'ai beaucoup de mal. Mais c'est plutôt une douleur que je peux ressentir qui me donne aussi de la colère, en fait, pour mieux rebondir après et faire en sorte qu'il y ait moins de stigmatisation et tout. Voilà.
7: C'est quoi ton jardin ? C'est quoi ta vraie ? C'est quoi ? quoi ?
8: Bah, du coup, le Jardin des Traverses, c'est un lieu agriculturel qui a ouvert en 2024. C'est un lieu qui propose une programmation culturelle et artistique assez dense. Là, par exemple, demain, on a une conférence avec des personnes qui travaillent dans des tiers-lieux et qui sont dans les milieux de production musicale. Il y a aussi beaucoup de DJ sets, de concerts. Il y a aussi des ateliers jardinage, tout ça, tout ça. Et c'est un lieu qui se veut vraiment le plus ouvert à tous. Et je peux aussi préciser que du coup, il est situé sur la petite ceinture du 18e arrondissement. Et c'est vraiment un chouette lieu. Il y a une cuisine aussi, d'ailleurs.
7: C'est quoi ? Ah, C'est quoi ?
8: Bah, du coup, Les Impulsifs, c'est une association que j'ai pu monter donc, l'an dernier, en décembre et tout, avec des copaines en fait, aussi anti-validistes. On est à majorité des personnes handi. Ensemble, on a vraiment un projet de dévalider le monde culturel et de le rendre plus accessible à tout le monde. Je peux aussi préciser que ça part vraiment d'un constat que y a beaucoup de collectifs qui se disent inclusifs, tout ça, mais dans les faits, c'est très excluant pour d'autres personnes. Et donc, nous, on a vraiment voulu apporter des modifications sur ce plan-là, parce qu'en plus, je trouve qu'il y a toujours des collectifs qui intègrent maintenant des personnes marginalisées et minorisées, mais il y a toujours encore de grands exclus et oubliés qui sont les personnes handi. Et du coup, nous, on a vraiment voulu créer un espace, on se sent bien, pour faire des événements culturels, des festivals, tout ça, tout ça. Et aussi créer et sensibiliser plein de monde au sujet de l'accessibilité et de l'antivalidisme. On est une association qui se veut aussi féministe, antiraciste, antisaniste, et plein d'autres trucs, voilà, comme ça.
14: Est-ce que tu aimes bien la BD ?
8: Ouais, j'aime bien. Je dessine un peu aussi. Enfin, j'ai une pratique artistique et tout. J'écris, je compose de la musique aussi. J'ai fait une petite BD aussi sur l'autisme et tout. Oula, je pense que ça va aller en vrai. Merci. Je raconte un peu ce que ça peut induire comme difficulté pour moi et tout. Je critique aussi le fait qu'il n'y ait pas beaucoup d'aménagements et tout, bref. Mais oui, sinon, j'aime bien dessiner, du coup, des bandes dessinées et aussi en lire.
14: Qu'est-ce que tu aimes dessiner ?
8: La plupart du temps, mes dessins sont genre super abstraits.
14: Tu dessines bien ?
8: Je trouve que... Enfin, personnellement, j'aime bien ce que je fais. Du coup, j'ai envie de dire oui, je dessine bien, mais après, c'est très personnel. Ce qui me semble aussi important dans ma pratique, c'est vraiment de mettre plein de couleurs. Et sur mon compte Instagram, souvent, ce que je fais, c'est j'allie deux de mes passions, donc le dessin et la musique électro, pour justement faire quelque chose d'assez chouette. Et genre, tous les mardis soirs, je publie une recommandation musicale accompagnée avec un dessin, en fait, que j'ai fait sur Procreate. Voilà.
9: C'est quoi ton compte Instagram pour qu'on puisse te suivre ?
8: Merci. C'est mouton.noir. Mouton noir.
9: Mouton noir, ok. Ouais. Alors tout le monde va follow ton compte. Ouais. Allez, c'est parti.
8: Merci.
9: Promotion.
8: Ah, c'est trop mignon.
17: Et grâce à Radio Ça Va Aller, tu vas passer à 600 000 followers.
8: Oui, merci.
9: Plus que Théodora, du coup. Moi, j'avais une question. Qu'est-ce que l'accessibilité ?
8: Du coup, l'accessibilité, c'est vraiment l'ensemble des dispositifs qu'on peut mettre en place pour accueillir le plus de personnes, que ce soit des intervenants, intervenantes ou des personnes du public. Par exemple, ce qu'on a fait au Jardin des Traverses, c'est qu'on a installé un espace calme en cas de surcharge sensorielle ou si on a juste besoin de se réguler. Donc il y a ça. On a mis aussi en place le don de boules-quies. Là, on va recevoir des masques parce que du coup, on veut développer aussi une politique d'auto-défense sanitaire pour préserver en fait, les personnes qui peuvent être plus sensibles que d'autres à des bactéries ou des microbes, tout ça, tout ça. C'est vraiment en fonction des besoins de la personne en fait, et de ses difficultés. Par exemple, si quelqu'un nous communique, qu'elle a besoin d'aller rapidement aux toilettes, bien sûr, on va lui permettre ça. Enfin, mais c'est très vaste, en fait, l'accessibilité. Souvent, les personnes pensent accessibilité PMR, donc accessibilité aux personnes à mobilité réduite. Mais s'il n'y aura pas que ça, enfin, genre vraiment, oui.
9: Ok, merci.
6: Moi, je me demandais, pourquoi est-ce que tu voudrais habiter en Allemagne ?
8: Quand j'étais au lycée et tout, je prenais des cours d'allemand et j'étais vraiment à fond dans l'apprentissage de cette langue que j'ai beaucoup, beaucoup appréciée et tout. Et après, j'ai demandé à une de mes profs si elle n'avait pas des moyens pour que j'améliore mon allemand et tout. Elle m'a dit, fais un tandem. Et donc, le tandem, c'est genre, tu parles avec quelqu'un originaire du pays dont tu veux apprendre la langue. Et genre, vous parlez dans sa langue, puis après, dans la langue que la personne veut apprendre. Donc, on parlait en français et en allemand avec mes partenaires de tandem allemand. Et ça m'a vraiment fait, genre, rencontrer plein de personnes natives avec qui j'ai beaucoup sympathisé. Enfin, maintenant, on est encore en contact, c'est mes amis. Et je pense que ça a joué dans le fait que j'aime autant la langue allemande. Et du coup, après, j'ai pu visiter mes amis en Allemagne. Enfin, bref, oui, voilà, c'est... J'aime beaucoup la culture aussi.
9: T'as une ville particulière en Allemagne
13: où tu aimerais vivre ?
10: Et vivre, c'est quoi ?
8: Bah.
10: C'est quoi vivre ?
8: Oula, c'est. C'est un peu compliqué là comme question.
10: C'est quoi l'Allemagne ? C'est quoi ?
8: Du coup, c'est un pays à côté de la France et tout. C'est à côté de la France. Enfin, c'est un peu loin en vrai, mais bon. Bah là, je vais faire un Erasmus à Berlin. Je trouve que c'est une ville qui est très chouette culturellement parlant. Mais sinon, j'ai déjà fait des voyages à Baden-Baden. Donc ça, c'est en Bavière. Et j'ai beaucoup apprécié. Enfin, il y a beaucoup de nature et tout. Et ça fait du bien. Du coup, ouais, je pense peut-être pas vivre à Berlin toute ma vie parce que c'est quand même trop dense pour moi. Mais sinon, j'aime bien Dresden, genre.
17: Est-ce que tu as grandi à Paris ?
8: Bah oui, je suis vraiment parisienne et je le ressens très fort quand je pars ailleurs. Parce que du coup, je sais pas, je me suis vraiment habituée à ce mode de fonctionnement avec cette densité culturelle. Enfin, je trouve qu'il y a tout le temps des événements à Paris et tout. Et quand je vais ailleurs, bah, ça, c'est pas familier quoi. Oui.
17: Et quand tu pars dans enfin, Paris, c'est beaucoup de bruit, beaucoup d'agitation. Est-ce que. T'aimes bien cette effervescence ou parfois c'est trop ?
8: À Paris ?
10: Oui.
8: En fait, je pense que ça dépend du quartier où on est dans Paris parce qu'il y a des quartiers qui sont vraiment genre super silencieux et tout. Là, actuellement, je suis dans le 20e et je trouve que ça va enfin, en termes d'agitation et tout. Mais c'est vrai que quand je vais dans le 18e pour le dans les traverses et tout, c'est pas la même ambiance. À titre personnel... Je dirais qu'il y a trop de bruit et c'est pas une ville pour moi. Et là, je réfléchis à où je vais aller après mon master parce que je sais pas si je l'ai dit et tout, mais je suis en master et une fois que j'aurai terminé, j'espère aller dans une ville qui me convient un peu plus, qui soit plus calme, mais avec une quand même programmation culturelle assez importante. Enfin, j'ai vraiment besoin d'être régulièrement stimulée en faisant des expos, en assistant à des conférences, des pièces de théâtre, tout ça, tout ça.
11: Merci Eline, c'était intense. On passe à la plus belle du monde, Fashion Victoria.
8: Ouais, c'est bon. Oh non.
12: Fashion Victoria.

0: qu'est-ce que tu as envie de nous partager aujourd'hui sur la mode?
1: Oui, la mode, à moi.
0: Sur ta tenue.
1: C'est pas...
0: Qu'est-ce que tu portes?
2: C'est quoi ton t-shirt? Est-ce qu'on peut dire t-shirt ou est-ce que ça a un autre nom?
1: Autre nom?
2: Ouais. Ça s'appelle comment?
1: C'est pas... Pantalon, c'est pas... Un pantalon. Réfléchir.
2: En haut?
1: Ouais.
2: Tu portes un pantalon en haut, toi?
1: Ouais, en haut.
2: Pourquoi pas, hein?
1: Ouais, en haut, Marie.
0: Est-ce que c'est plutôt un pull?
1: Non.
0: Un débardeur?
1: Non plus.
0: Une chemise?
1: Oui.
0: Oh, une chemise.
1: Oui.
0: Arrête,
1: oui.
0: Elle a un motif particulier,
1: oui,
0: en plus.
1: Regarde.
0: Elle est comment?
3: Je rigole après le singe.
1: Elle est moche.
4: Oui. Il joue au téléphone.
1: T'inquiète. Ah, c'est bon, ouais.
5: Bon, alors, je vous aide un peu.
1: Oui.
5: C'est alors, une chemise. Alors, moi, je ne sais plus trop la différence entre une chemise ou un chemisier. Marie a la réponse. Pas pour la chemise, mais pour le motif.
2: C'est le tie and dye.
5: Yeah, merci Marie.
1: Arrête de roter.
5: Alors, est-ce que les auditeurs savent ce que c'est le tie and dye?
1: Quoi?
5: Non, on ne sait pas. Alors, je vous explique.
1: C'est quoi, Baptiste?
5: En fait, on prend un vêtement, on fait des nœuds avec... On le met dans une machine à laver et on y met un produit dilué à l'eau de Javel et ça décolore à certains endroits et pas d'autres. C'était super fashion designer dans les années 80, mais surtout dans les fluos. Et là, on est plutôt sur... Bah Victoria, tu vas nous dire, on est sur quel coloris là aujourd'hui de ta chemise?
1: Je sais pas.
5: Est-ce que c'est vert?
1: Non.
5: Est-ce que c'est bleu?
1: Non plus, oui.
5: Ah.
1: Bleu.
5: Ah oui.
1: Oui, bleu.
5: Merci.
1: Ah, t'es casse-pied là. C'est chiant,
0: ok,
1: là.
0: Qu'est-ce que tu portes avec cette chemise?
1: Je ne sais pas.
0: Alors, tout à l'heure, tu nous as dit un pantalon.
1: Oui. Arrête.
0: Il est comment?
1: Il est bleu marine.
0: Il est bleu. Est-ce qu'on peut dire que c'est un jean?
1: Oui.
0: Comment sont tes chaussures?
1: Blanc.
5: Blanc et?
1: Et? Bleu.
6: Oh là là, bleu marine.
5: Thématique, bleu marine, bleu.
1: Ouais.
5: Bleu
1: jean. Oh, Baptiste, arrête.
0: Et t'es venue avec ta super doudoune qui est hyper flashy. Elle est de quelle
1: rouge.
0: Couleur? Rouge?
1: Oui.
0: Moi, j'aurais dit rose, mais bon, il y a des bas.
7: Il y a des hauts et des bas.
4: Merci, Victoria, pour tous ces secrets de la mode.
6: De rien.
4: À présent, préparez-vous à enrichir vos connaissances de la faune du monde. Car on passe à l'animacli. Spécial vache. Jingle. Adibacli, c'est parti. La vache mesure 1 cm à 1,40 cm. 250 à 800 kg pour le veau. La vache vit environ 20 ans. Elle pèse environ 40 et 50 kg. Saviez-vous que les vaches sont de la famille des bovidés?
5: Oui.
4: Tu sais qu'une vache mange environ 9 kilos d'herbe par jour.
5: C'est beaucoup.
0: Elles sont de quelle couleur, les vaches?
4: Elles peuvent être noires ou marron. Elles peuvent être noires ou marron.
0: Est-ce qu'elles peuvent pas être bicolores? C'est-à-dire de deux couleurs en même temps?
4: Si, elles peuvent être bicolores.
5: Est-ce qu'elles peuvent être tricolores?
4: Non.
2: C'est qui la plus belle des vaches?
4: La Normande.
8: Ah!
4: Il y a aussi la vache sacrée que vous connaissez déjà. Vous connaissez aussi les vaches sacrées.
5: Les vaches sacrées, moi je les connais dans Tintin et le Lotus bleu.
4: Oui. Tu sais que les vaches sacrées peuvent ont des cornes colorées.
2: Pourquoi elles sont colorées leurs cornes?
4: Parce qu'on les peint. Les vaches sont sacrées, il est interdit de les manger.
2: Dans quel pays?
4: L'Inde.
5: C'est bon, pourquoi bon, on sait un peu plus pourquoi elles sont sacrées en Inde?
4: Parce qu'elles vénèrent, c'est tout.
5: Parce qu'elles sont vénères?
4: Parce qu'elles sont vénérées, c'est tout. La vache peut être en France.
1: En France?
4: Et aussi au Canada. Vous connaissez aussi les bœufs musqués?
5: Les quoi?
4: Les bœufs musqués.
5: Ah, moi, je connais les rats musqués.
4: Le bœuf musqué, c'est une vache poilue qui vit dans les montagnes.
5: Une vache poilue? Ah ouais? Comme un yak ?
4: Oui, le yak, lui, il vit à l'Himalaya.
5: Comme le Yeti ?
4: Tu sais que le bœuf musqué, il a des petites cornes.
5: Ok. Et tu dis bœuf, donc c'est une vache ou un bœuf ?
4: Le bœuf, c'est le mâle de la vache.
5: Ah, ok. Et le taureau ?
4: Le taureau, lui, il est en femelle. Le taureau, lui, il est dressé dans les corridas.
5: Ah. Mais c'est la même famille que les vaches et les bœufs.
4: Oui.
2: C'est quoi la différence entre un taureau et un bœuf ?
4: Tu sais, mais le taureau a des cornes plus grandes. Tu sais que les taureaux...
5: C'est la seule différence, les cornes ?
4: Mais tu sais que les taureaux, ils deviennent dingues quand ils voient du rouge.
5: Ah, et moi je suis perdu. Donc taureau et bœuf, ils ont juste une différence de cornes, c'est ça que tu dis ?
4: Oui.
5: T'es sûr ? On pourrait peut-être t'apprendre quelque chose, là.
4: Oui.
5: Marie, elle a l'air de savoir.
4: Oui.
2: Est-ce que un taureau, c'est pas la même chose qu'un bœuf ? La différence, ce serait que le bœuf, il a été stérilisé pour devenir plus gros et pour faire de la viande.
4: Oui.
5: Et puis peut-être qu'une fois qu'il est castré, peut-être qu'il est plus... Enfin, moins... Enfin, le taureau, il est vénère un peu. Il est, hein ?
2: Le
5: taureau, il monte les vaches. Alors que le bœuf, une fois castré, il est juste un peu plus gros pour la viande, mais il cherche pas à monter sur toutes les vaches.
2: Et puis, c'est la sérénité incarnée, en fait.
4: Tu sais que...
5: Et la génisse, c'est quoi ?
4: La génisse, c'est aussi... La génisse...
5: C'est pas le nom des petites vaches ?
4: Non, c'est le nom des grandes vaches.
5: Ah !
4: Vous connaissez aussi le taureau ?
5: Bah...
4: Tu sais que les taureaux, ils deviennent dingues quand ils voient du rouge.
5: Oui.
2: Mais est-ce que c'est naturel ou est-ce qu'ils n'ont pas été dressés à ça ?
4: Ils ont été dressés pour voir le rouge.
2: Est-ce qu'il y a une chanson qui te fait penser à la vache ?
4: Colonel Rayel.
2: Ok. Et quel sera ton prochain animacli ?
4: Ce sera le bison.
2: Le bison, ok.
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0: pour finir cette émission, une pause musicale avec Samira. Ok, musique, ok, jingle, maestro.
1: Samira, ok. Et à minute, karaoke.
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0: Et voilà, Radio, ça va aller, c'est fini pour aujourd'hui. Ne soyez pas tristes. Nous reviendrons
1: Ouais.
0: avec un nouvel épisode dans 2 semaines. Et on aura comme invité Julien. Et on aura comme invité Julien Silon.
2: Je vais vous dire, je suis désolée que j'ai pas trop parlé parce que Denzel m'a un peu énervé et je suis pas si prendre l'air parce que désolée parce que je suis désolée parce qu'en fait j'ai oublié ma figurine et je suis très très désolée si vous avez pas trop fait désolée. Bon, au revoir. À la prochaine fois.
0: Et en attendant, on a hâte. Et en attendant, rappelez-vous qu'en mai, faites ce qu'il vous plaît. Un gros bisou.
3: Et bisous à tous.
4: Gros bisous la radio.
5: Bisous.
4: Gros bisous.
2: Bisous.

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0: Bonjour à tous. Bienvenue à Radio, ça va aller, numéro 47.
10: Bonjour, je m'appelle Ethan.
0: On espère que vous allez bien aujourd'hui avec autour de la table. Nous avons Eleonore, Emma, Denzel, moi qui l'artiste. Baptiste, Paroman, Samira, Ethan, Marie et Max-Antoine. Nous recevons aujourd'hui Éline. Bienvenue à toi, Éline.
10: Bonjour, Éline.
11: Vas-y, il y a une autre tomate.
12: Bonjour.
13: Bonjour à
12: tous. Bienvenue, Éline.
13: Merci.
14: Bienvenue, Éline.
9: Bonjour, la radio. Bonjour, Éline.
0: Les news de l'IME. Jingle.
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16: Alors les news, il y a eu un projet de théâtre que Éléonore va nous raconter.
13: C'est quoi théâtre ? C'est quoi théâtre ? C'est quoi théâtre ?
16: Qu'elle a sacrifié ses vacances pour faire tout ce projet de théâtre. Tu vas nous dire avec qui c'était et comment c'était.
17: Effectivement, on a fait un projet de théâtre avec le Rond-Point.
13: Ah oui, je connais moi.
17: Il y avait Roman et moi. Et il y avait avec nous. Il y avait Denzel. Il y avait Ethan. Et il y avait Bilali.
13: Ouais,
17: qu'est-ce qu'on a fait ? On a joué des petites scènes.
10: Oui. Ah oui. On a fait le spectacle, tout ça avec Denzel et moi et Bilali. Et c'était bien. On a répété encore. Pour danser. Et on a fait deux spectacles pour le jeudi, pour le samedi. Ce qu'on fait le samedi, c'était le dernier.
17: Exactement.
10: Mais on va peut-être revoir les mêmes personnes dans nos spectacles.
17: Effectivement, il y a une prochaine rencontre éventuellement pour terminer le projet avec un spectacle. Ouais.
10: Un autre.
17: Non, mais c'est nous qui allons voir un spectacle. On va pas faire un spectacle. Par contre, on peut demander à Baptiste, comme il a vu notre spectacle, qu'est-ce qu'il a pensé de
10: t'as
17: ce
10: pensé,
17: spectacle.
10: T'as pensé quoi le spectacle, Baptiste?
16: Ben moi, j'ai trouvé ça hyper bien. J'y étais le jeudi soir. C'était principalement de l'impro, des scènes ou alors des scènes qui avaient été faites genre la demi-journée qui précède. Donc, c'était vachement bien parce que sur un petit temps, ça a fait quand même ça a quand même fait une pièce qui s'est montée hyper vite. C'était chouette de voir à la fois les collègues et leur talent d'acteur. Et vous, les jeunes. Et alors, le clou du spectacle qui n'était pas du tout prévu, c'est que le soir où j'y suis allé, c'était les Lumumba Awards, qui sont les récompenses de la diaspora congolaise, du prestige de la diaspora congolaise. Et devinez qui était dans la salle d'à côté d'où il y avait la pièce de théâtre.
13: C'est qui ça ? C'est qui ?
16: Il y avait Théodora.
13: Wow. Ah non, c'est Théodora dans la salle.
17: Ah, il y avait quand même SDM aussi, et Gims, je crois.
16: Mais je ne connais pas les autres. Donc bravo à vous.
13: Bravo.
10: Merci.
16: Alors, pour continuer sur les news... On a deux départs.
10: On a Bakary et Maureen, ils vont partir. On a fait leur dernier repas parce qu'en fait, ils partir. J'ai fait des dessins et je dessine très très bien. Mais aussi, je peux montrer. J'ai pas fait la photo aussi.
16: Alors, tu peux montrer aux gens du studio, mais les gens de la radio verront pas. Mais du coup, je dis que tu nous montres les dessins que tu as fait pour eux.
18: Et pour qu'on puisse avoir une image qui se développe à la radio, il faut que tu nous décrives.
13: Ouais, ça marche, Baptiste.
17: J'allais juste rajouter pour préciser, Maureen et Bakary s'en vont dans des structures pour adultes.
13: Ah, pourquoi ?
17: Voilà, parce qu'ils ont l'âge d'aller en structure pour adultes.
19: Et surtout, Maureen et Bakary s'en vont dans la même structure. Ils vont tous les deux dans la même structure ensemble.
16: Et pendant que Ethan cherche son dessin, je glisse par là deux départs et une arrivée, puisqu'on a une nouvelle collègue, enfin jeune, qui est arrivée, qui s'appelle Myriam.
13: C'est qui, madame ? C'est qui, madame ?
16: Alors, décris-nous ce que tu montres, Ethan.
18: Qu'est-ce que ça représente? Quelles sont les couleurs?
10: Bah, j'ai fait une BD et, avec Anne et le fuseur. Tous les mercredis à 16h, on fait la BD. Parce qu'en fait, je suis à l'internat et je fais la BD avec Anne. Tous les mercredis. Et aussi, Myriam va peut-être remplacer Maureen et Bakary. Il va peut-être faire un. Et Bakary, il va peut-être.

0: Et Victoria avec Myriam.
1: Voilà, Victoria et Myriam. Pour Bakary, rien n'est encore sûr. Il n'y a pas encore de jeunes qui sont prévus pour remplacer Bakary.
0: Okay.
1: Victoria, t'es contente de partager la chambre avec Myriam ?
2: Ouais, oui.
3: Merci pour ce point d'actu local, sans transition. Question Eline, question de Baptiste, question anti-validiste.
4: Oui, bah bonjour tout le monde. Merci beaucoup pour l'invitation et tout. Je suis un peu gênée parce que j'ai pas l'habitude de faire beaucoup de plateaux radio. Du coup, désolée si voilà, c'est pas très clair. D'accord. Mais du coup, pour le validisme, enfin, je préfère toujours partir du validisme pour ensuite en déduire de ce que c'est l'antivalidisme. Donc là, j'avais trouvé une définition des Valideuses, qui est un collectif antivalidiste féministe. Du coup, le validisme, c'est une discrimination systémique vécue par les personnes en situation de handicap qui repose sur une catégorisation et une hiérarchisation des corps et des vies par rapport à une norme valide. Mais du coup, c'est un peu compliqué dit comme ça, je trouve. Je comprends pas trop. Mais du coup, c'est vraiment une histoire de l'antivalidisme, de pas partir du principe qu'il y a des personnes qui sont supérieures à d'autres, en fait, par rapport à des situations de handicap. Voilà, pour le faire avec mes mots. Voilà.
2: Handicap, c'est quoi ? Aléline. C'est quoi ? C'est quoi ?
4: Bah, en fait, en vrai, moi, je parlerais plus de situation de handicap.
2: C'est quoi ?
4: Parce que je trouve que... un handicap, ça peut représenter une difficulté. Et en vrai, les difficultés peuvent un peu s'amenuiser ou disparaître en fonction des aménagements qui existent. Enfin, pour moi, les handicaps sont très situationnels. Bah, du coup, c'est des difficultés et, qu'on peut rencontrer et qui peuvent vraiment disparaître s'il y a des aménagements qui sont mis en place. Voilà.
2: C'est quoi, t'as d'où l'heure?
4: En fait, je pense que ça dépend un peu de la situation et tout. Là, il y a un truc qui peut, enfin, j'y pense comme ça, qui peut vraiment me faire beaucoup de peine, c'est quand on s'en prend à mes proches. Vraiment, voilà, ça peut vraiment me faire beaucoup de mal. Ou alors quand on a des propos stigmatisants et tout, ça, j'ai beaucoup de mal. Mais c'est plutôt une douleur que je peux ressentir qui me donne aussi de la colère, en fait, pour mieux rebondir après et faire en sorte qu'il y ait moins de stigmatisation et tout. Voilà.
2: C'est quoi ton jardin ? C'est quoi ta vraisse ? C'est quoi ?
4: Du coup, le Jardin des Traverses, c'est un lieu agriculturel qui a ouvert en 2024. C'est un lieu qui propose une programmation culturelle et artistique assez dense. Là, par exemple, demain, on a une conférence... avec des personnes qui travaillent dans des tiers-lieux et qui sont dans les milieux de production musicale. Il y a aussi beaucoup de DJ sets, de concerts. Il y a aussi des ateliers jardinage, tout ça, tout ça. Et c'est un lieu qui se veut vraiment le plus ouvert à tous. Et je peux aussi préciser que du coup, il est situé sur la petite ceinture du 18e arrondissement. Et c'est vraiment un chouette lieu. Il y a une cuisine aussi, d'ailleurs.
2: C'est quoi ? C'est quoi ?
4: Du coup, les Impulsifs, c'est une association que j'ai pu monter donc l'an dernier, en décembre et tout, avec des copaines en fait aussi anti-validistes. On est à majorité des personnes handies. Ensemble, on a vraiment un projet de dévalider le monde culturel et de le rendre plus accessible à tout le monde. Je peux aussi préciser que ça part vraiment d'un constat que il y a beaucoup de collectifs qui se disent inclusifs, tout ça, mais dans les faits, c'est très excluant pour d'autres personnes. Et donc, nous, on a vraiment voulu apporter des modifications sur ce plan-là, parce qu'en plus, je trouve qu'il y a toujours des collectifs qui intègrent maintenant des personnes marginalisées et minorisées, mais il y a toujours encore de grands exclus et oubliés qui sont les personnes handies. Et du coup, nous, on a vraiment voulu créer un espace, on se sent bien, pour faire des événements culturels, des festivals, tout ça, tout ça. Et aussi créer et sensibiliser plein de monde.

0: au sujet de l'accessibilité et de l'antivalidisme. Et on est une association qui se veut aussi féministe, antiraciste, antisaniste, et plein d'autres trucs, voilà, comme ça.
1: Est-ce que tu aimes bien la BD ?
0: Ouais, j'aime bien. Je dessine un peu aussi. Enfin, j'ai une pratique artistique et tout. J'écris, je compose de la musique aussi. J'ai fait une petite BD aussi sur l'autisme et tout. Oula, je pense que ça va aller en vrai. Okay. Merci. Je raconte un peu ce que ça peut induire comme difficulté pour moi et tout. Je critique aussi le fait qu'il n'y ait pas beaucoup d'aménagements et tout. Bref. Mais oui, sinon, j'aime bien dessiner du coup des bandes dessinées et aussi en lire.
2: Qu'est-ce que tu aimes dessiner ?
0: La plupart du temps, mes dessins sont genre super abstraits.
2: Tu dessines bien ?
0: Je trouve que... Enfin, personnellement, j'aime bien ce que je fais. Du coup, j'ai envie de dire oui, je dessine bien, mais après, c'est très personnel. Ce qui me semble aussi important dans ma pratique, c'est vraiment de mettre plein de couleurs. Et sur mon compte Instagram, souvent, ce que je fais, c'est j'allie deux de mes passions, donc le dessin et la musique électro, pour justement faire quelque chose d'assez... chouette. Et genre tous les mardis soirs, je publie une recommandation musicale accompagnée avec un dessin en fait que j'ai fait sur Procreate. Voilà.
3: C'est quoi ton compte Instagram pour qu'on puisse te suivre ?
0: Merci. C'est mouton.noir. Mouton noir.
3: Mouton noir, ok. Ouais. Alors tout le monde va follow ton compte. Ouais. Allez, c'est parti.
0: Merci.
3: Promotion.
0: Ah, c'est trop mignon.
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0: Oui, merci.
3: Plus que Théodora, du coup. Moi, j'avais une question. Qu'est-ce que l'accessibilité ?
0: Du coup, l'accessibilité, c'est vraiment l'ensemble des dispositifs qu'on peut mettre en place pour accueillir le plus de personnes, que ce soit des intervenants, intervenantes ou des personnes du public. Par exemple, ce qu'on a fait au Jardin des Traverses, c'est qu'on a installé un espace calme en cas de surcharge sensorielle ou si on a juste besoin de se réguler. Donc il y a ça. On a mis aussi en place le don de boules-quies. Là, on va recevoir des masques parce que du coup, on veut développer aussi une politique d'auto-défense sanitaire pour préserver en fait, les personnes qui peuvent être plus sensibles que d'autres à des bactéries ou des microbes, tout ça, tout ça. C'est vraiment en fonction des besoins de la personne en fait et de ses difficultés. Par exemple, si quelqu'un nous communique, qu'elle a besoin d'aller rapidement aux toilettes, bien sûr, on va lui permettre ça. Enfin, mais c'est très vaste en fait l'accessibilité. Souvent, les personnes pensent accessibilité PMR, donc accessibilité aux personnes à mobilité réduite, mais il n'y aura pas que ça. Enfin, genre vraiment, oui.
3: Ok, merci.
5: Moi, je me demandais pourquoi est-ce que tu voudrais habiter en Allemagne ?
0: Quand j'étais au lycée et tout, je prenais des cours d'allemand et j'étais vraiment à fond dans l'apprentissage de cette langue que j'ai beaucoup appréciée et tout. Et après, j'ai demandé à une de mes profs si elle n'avait pas des moyens pour que j'améliore mon allemand et tout. Elle m'a dit « fais un tandem ». Et donc le tandem, c'est genre tu parles avec quelqu'un originaire du pays dont tu veux apprendre la langue. Et genre vous parlez dans sa langue, puis après dans la langue que la personne veut apprendre. Donc on parlait en français et en allemand avec mes partenaires de tandem allemand. Et ça m'a vraiment fait rencontrer plein de personnes natives avec qui j'ai beaucoup sympathisé. Enfin, maintenant, on est encore en contact, c'est mes amis. Et je pense que ça a joué dans le fait que j'aime autant la langue allemande. Et du coup, après, j'ai pu visiter mes amis en Allemagne. J'aime beaucoup la culture aussi.
3: T'as une ville particulière en Allemagne où tu aimerais vivre ?
0: Oula, c'est un peu compliqué la question.
6: C'est quoi l'Allemagne ?
0: Du coup, c'est un pays à côté de la France et tout. C'est à côté de la France. Enfin, c'est un peu loin en vrai, mais bon. Là, je vais faire un Erasmus à Berlin. Je trouve que c'est une ville qui est très chouette culturellement parlant. J'ai déjà fait des voyages à Baden-Baden. Donc ça, c'est en Bavière. Et j'ai beaucoup apprécié. Enfin, il y a beaucoup de nature et tout. Et ça fait du bien. Je pense peut-être pas vivre à Berlin toute ma vie parce que c'est quand même trop dense pour moi. Mais sinon, j'aime bien Dresden, genre.
4: Est-ce que tu as grandi à Paris ?
0: Bah oui, je suis vraiment parisienne et je le ressens très fort quand je pars ailleurs. Parce que du coup, je sais pas, je me suis vraiment habituée à ce mode de fonctionnement avec cette densité culturelle. Enfin, je trouve qu'il y a tout le temps des événements à Paris et tout. Et quand je vais ailleurs, bah, ça, c'est pas familier, quoi. Oui.
4: Et quand tu pars dans enfin, Paris, c'est beaucoup de bruit, beaucoup d'agitation. Est-ce que t'aimes bien cette effervescence ou parfois c'est trop ?
0: À Paris ? Oui. En fait, je pense que ça dépend du quartier où on est dans Paris, parce qu'il y a des quartiers qui sont vraiment genre super silencieux et tout. Là, actuellement, je suis dans le 20e et je trouve que ça va, enfin, en termes d'agitation et tout. Mais c'est vrai que quand bah, je vais dans le 18e pour le dans les traverses et tout, c'est pas la même ambiance. Du coup, à titre personnel, je dirais qu'il y a trop de bruit et c'est pas une ville pour moi. Et là, je réfléchis à où je vais aller après mon master, parce que je sais pas si je l'ai dit et tout, mais je suis en master et une fois que j'aurai terminé, j'espère aller dans une ville qui me convient un peu plus, qui soit plus calme, mais avec une quand même programmation culturelle assez importante. Enfin, j'ai vraiment besoin d'être régulièrement stimulée en faisant des expos, en assistant à des conférences, des pièces de théâtre, tout ça.
2: Merci Eline, c'était intense. On passe à la plus belle du monde, Fashion Victoria.
7: Ouais, c'est bon. Oh non.
8: Fashion Victoria.

0: qu'est-ce que tu as envie de nous partager aujourd'hui sur la mode?
1: Oui, la mode, à moi.
0: Sur ta tenue.
1: C'est pas...
0: Qu'est-ce que tu portes?
2: C'est quoi ton t-shirt? Est-ce qu'on peut dire t-shirt ou est-ce que ça a un autre nom?
1: Autre nom?
2: Ouais. Ça s'appelle comment?
1: C'est pas... Un pantalon, c'est pas... Un pantalon. Réfléchir.
0: En que... haut?
1: Ouais.
2: Tu portes un pantalon en haut, toi?
1: Ouais, en haut.
2: Pourquoi pas, hein?
1: Ouais, en haut, Marie.
0: Est-ce que c'est plutôt un pull?
1: Non.
0: Un débardeur?
1: Non plus.
0: Une chemise?
1: Oui.
0: Oh, une chemise.
1: Oui. Arrête,
0: elle
1: oui.
0: Elle a un motif particulier, oui. En plus, regarde. Elle est comment?
3: Je rigole après le singe.
1: C'est moche.
4: Oui. Il jouait au téléphone.
1: T'inquiète. Ah, c'est bon, ouais.
5: Bon, alors, ouais. Je vous aide un peu.
1: Oui.
5: C'est alors une chemise. Alors moi, je sais plus trop la différence entre une chemise ou un chemisier. Marie a la réponse. Pas pour la chemise, mais pour le motif.
2: C'est le tie and dye.
5: Yeah, merci Marie.
1: Arrête de roter. Là.
5: Alors, est-ce que les auditeurs savent ce que c'est le tie and dye?
1: Quoi?
5: Non, on ne sait pas. Alors, je vous explique.
1: C'est quoi, Baptiste?
5: En fait, on prend un vêtement, on fait des nœuds avec. On le met dans une machine à laver et on y met un produit dilué à l'eau de Javel et ça décolore à certains endroits et pas d'autres. C'était super fashion design dans les années 80, mais surtout dans les fluos. Et là, on est plutôt sur... Victoria, tu vas nous dire, on est sur quel coloris, là, aujourd'hui, de ta chemise?
1: Je sais pas.
5: Est-ce que c'est vert?
1: Non.
5: Est-ce que c'est bleu?
1: Non plus, oui.
5: Ah.
1: Bleu.
5: Ah oui.
1: Oui, bleu.
5: Merci.
1: Ah, t'es casse-pied, là.
0: Ok, qu'est-ce que tu portes avec cette chemise?
1: Je ne sais pas.
0: Alors tout à l'heure, tu nous as dit un pantalon.
1: Oui. Arrête.
0: Il est comment?
1: Il est bleu marine.
0: Il est bleu. Est-ce qu'on peut dire que c'est un jean?
1: Oui.
0: Comment sont tes chaussures?
1: Blanc.
5: Blanc et?
1: Et? Bleu. Oh là là, bleu marine.
5: Thématique bleu marine. Ouais. Bleu
1: jean. Ouh, Baptiste, t'arrêtes.
0: Et t'es venue avec ta super doudoune qui est hyper flashy. Elle est de quelle couleur?
1: Rouge.
0: Rouge?
1: Oui.
0: Moi, j'aurais dit rose, mais bon, il y a débat.
6: Il y a des hauts et des bas.
7: Merci, Victoria, pour tous ces secrets de la mode.
1: De rien.
7: À présent, préparez-vous à enrichir vos connaissances de la faune du monde... Car on passe à l'animacli. Spécial vache. Mouh. Jingle. Adibacli, c'est parti. La vache mesure 1 cm à 1,40 cm. 250 à 800 kg à 800 pour le veau. La vache vit environ 20 ans. Elle pèse environ 40 et 50 kg. Saviez-vous que les vaches sont de la famille des bovidés?
5: Oui.
7: Tu sais qu'une vache mange environ 9 kilos d'herbe par jour.
5: C'est beaucoup.
0: Elles sont de quelle couleur, les vaches?
7: Elles peuvent être noires ou marron. Elles peuvent être noires ou marron.
0: Est-ce qu'elles peuvent pas être bicolores? C'est-à-dire de deux couleurs en même temps?
7: Si, elles peuvent être bicolores.
5: Est-ce qu'elles peuvent être tricolores?
7: Non.
2: C'est qui la plus belle des vaches?
7: La Normande.
8: Ah!
7: Il y a aussi la vache sacrée que vous connaissez déjà. Vous connaissez aussi les vaches sacrées.
5: Les vaches sacrées, moi je les connais dans Tintin et le Lotus bleu.
7: Oui. Tu sais que les vaches sacrées peuvent ont des cornes colorées.
2: Pourquoi elles sont colorées leurs cornes?
7: Parce qu'on les peint. Les vaches sont sacrées, il est interdit de les manger.
2: Dans quel pays?
7: L'Inde.
5: C'est bon, pourquoi bon, on sait un peu plus pourquoi elles sont sacrées en Inde.
7: Parce qu'elles vénèrent, c'est tout.
5: Parce qu'elles sont vénères.
7: Parce qu'elles sont vénérées, c'est tout. La vache peut être en France.
1: En France?
7: Et aussi au Canada. Vous connaissez aussi les bœufs musqués.
5: Les quoi?
7: Les bœufs musqués.
5: Ah, moi, je connais les rats musqués.
7: Le bœuf musqué, c'est une vache poilue qui vit dans les montagnes.
5: Une vache poilue? Ah ouais. Comme un yak ?
7: Oui, le yak, lui, il vit à...
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Hello, hello, Mystic Waves. Retour sur Station Station pour un nouvel épisode. Ce mois-ci, on va plutôt se la couler smooth, on va dire. On va enchaîner des tracks un peu deep techno, très low ride, ce que j'aime appeler. Et puis on verra, on va se laisser aller. Je pense que j'ai préparé plein de trucs, mais je sais pas trop ce que je vais faire. Donc on verra bien. À tout à l'heure.

0: Bonsoir à toutes et à tous.
1: Salut, salut.
0: Et c'est Clair-Obscur qui commence.
1: On est très contents de vous retrouver. Il fait beau, il fait chaud. Je crois que ça va pas durer, mais pour l'instant, on profite.
0: Ouais, je vais commencer l'émission avec un set bien froid et bien obscur, avec une sélection principalement techno, mentale, hypnotique.
1: Et oui, pour cette émission, on est revenu à nos premières amours, on peut le dire. On est revenu à nos bons classiques. Donc de mon côté, ce sera sélection aux sonorités d'Amérique latine, avec un focus ce soir sur le baile funk. Donc on sera du côté du Brésil. Avec une sélection dansante, pas toujours 100% claire et joyeuse. Je me suis permis quelques petites libertés, mais ça va être très sympa.
0: Ok, on a hâte. On te retrouvera donc dans une heure, notre Céline. Et donc pour l'instant, je vais débuter pour une heure de cette techno.
1: C'est parti.
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0: Et on arrive à la moitié de l'émission. Je termine donc mon set sur ce morceau de Immersion qui s'intitule My Name is Acid.
1: Qui est très très cool et on va radicalement changer d'ambiance et réchauffer un peu l'atmosphère. C'est parti pour une nouvelle heure de mix sur Station Station.
0: C'est parti, c'est notre Céline qui passe derrière les platines.

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0: Et on arrive au terme de l'émission. Vous venez d'écouter le set de Not Céline.
1: J'espère que ça vous a plu. Merci beaucoup. Et on se retrouve dans 2 mois pour un prochain épisode de Clair Obscur.
0: Fin juin, si je ne m'abuse. En attendant, prenez soin de vous.
1: Et restez à l'écoute.
0: Bonne soirée.

0: Bonsoir à toutes et à tous.
1: Salut, salut.
0: Et c'est Clair-Obscur qui commence.
1: On est très content de vous retrouver. Il fait beau, il fait chaud. Je crois que ça va pas durer, mais pour l'instant, on profite.
0: Ouais, je vais commencer l'émission avec un set bien froid et bien obscur, avec une sélection principalement techno, mentale, hypnotique.
1: Et oui, pour cette émission, on est revenu à nos premières amours, on peut le dire. On est revenu à nos bons classiques. Donc de mon côté, ce sera sélection aux sonorités d'Amérique latine avec un focus ce soir sur le baile funk. Donc on sera du côté du Brésil avec une sélection dansante, pas toujours 100% claire et joyeuse. Hein, je me suis permis quelques petites libertés, mais ça va être très sympa.
0: Ok, on a hâte. Bah, on te retrouvera donc dans une heure, notre Céline. Donc pour l'instant... Je vais débuter pour une heure de cette techno.
1: C'est parti!
0: Restez à l'écoute de Station.

0: Et on arrive à la moitié de l'émission. Je termine donc mon set sur ce morceau de Immersion qui s'intitule My Name Is Acid.
1: Qui est très très cool et on va radicalement changer d'ambiance et réchauffer un peu l'atmosphère. C'est parti pour une nouvelle heure de mix sur Station Station.
0: C'est parti, c'est notre Céline qui passe derrière la platine.

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0: Et on arrive au terme de l'émission. Vous venez d'écouter le set de Not Céline.
1: J'espère que ça vous a plu. Merci beaucoup. Et on se retrouve dans 2 mois pour un prochain épisode de Clair-Obscur.
0: Fin juin, si je ne m'abuse. En attendant, prenez soin de vous.
1: Et restez à l'écoute.
0: Bonne soirée.

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3: Tentative de restitution de quelque chose de la conscience torturée. Une bouteille à la mer. Lapsus. On se débrouille. 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

0: Ma progéniture, la sincérité n'a fait qu'un pas. Toi et moi, on ne va pas se faire du bien. Tu ne me conviens plus, je n'y peux rien. Tu n'as rien d'innocent. Dans la rue, lorsque je t'ai vu par hasard, cela fait partie des choses que je dois te dire. J'ai émis l'espoir, te rencontrer, vouloir t'aimer. L'espoir. J'aimerais que tu deviennes un futur comme moi. Pas moi. Tu peux devenir tout ce que tu veux. Double, tu es ma graine, mon faux projet. Je suis venue avec une mauvaise intention. Je te le dis, voilà. Je voudrais te prendre, peut-être tout entier. Je ne t'ai pas oublié, je ne t'oublie pas. Je veux faire des choix. Je voudrais te parler, côte à côte. Frontalement, c'est déjà trop dangereux. Peut-être qu'une mère est placée là normalement pour faire écran. Tu n'es pas neutre ni vierge. Je te regarde. Admets que tu as des idées. Imaginons que je te plaise. Mais te rencontrer, t'aimer, vouloir t'amener. Ta candeur, tu la portes sur ta tête. Pour moi, tu n'es pas innocent. Mon futur. C'est fou comme tu me ressembles. C'est pour ça que tu dois être différent de moi. Tout ça te dit bien que je ne te laisserai jamais la parole. C'est déjà une violation de ton intimité. Ce n'est pas moi que tu dois rencontrer à ton âge. Que tu le veuilles ou non, je veille sur toi. Ma seule solution, c'est de t'abandonner. Ainsi, donc, aujourd'hui c'est décidé. Je te sauve de moi.
1: C'était Lettre d'un pervers aux éditions Béton Roman.

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3: Asentimental et insincère à la recherche de l'âme d'Alexia. Antoine Martel. Ton âme, Alexia X. Kiss.
4: Viens à moi, entre dans mon âme. Défais ces tissus, le calme est là et t'entoure. Une douce chaleur me domine, Alexia. Je n'ai pas menti, embrasse-moi. Je te veux, partage mon présent, je serai ton gardien. Je n'ai pas de fierté, ta présence brûle toutes mes pensées solitaires. Je t'aime, encore, approche. Quelque chose est là, résorbé au fond de moi. Je ne suis déjà plus ce que je te décris. Il faut que le reste de ton corps vienne, donne tes lèvres. Mon crâne se fissure dans la douceur. Appelle ce corps, vite. Des nœuds me prennent, des serpents d'amour. Tu es mon empreinte. Alexia, nos cœurs se toucheront, je te le promets. Réveille-toi.
3: C'était ton âme, Alexia. X-Kiss. Aux éditions Béton Roman.